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1: Derek Satie, nous entendrons maintenant la gymnopédie numéro 1, interprétée au violoncelle par Ophélie Gaillard.

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1: Le ciel de Colette Nas. Ce soir, avant de me coucher, je suis allée dans le jardin. Il faisait noir. Je ne voyais plus le chemin ni les fleurs de la grande allée. Mais la nuit était belle. Dans le ciel, les étoiles brillaient. Je suis restée longtemps à les contempler.

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Je récupère des boîtes de différentes couleurs sur un tapis roulant. 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
1: Retenez-le. Méditons dans Genèse 32 au verset 26. « Je ne te laisserai pas partir sans que tu m'aies béni. »
2: Vous sentez-vous parfois acculé le dos au mur ou prisonnier d'un cul-de-sac? Vous avez prié à propos de quelque chose et vous n'obtenez aucune réponse. Peut-être résistez-vous à Dieu, car il ne vous a pas accordé ce que vous désiriez et vous avez envie de vous battre avec lui. Ou bien, vous savez déjà qu'il vous a demandé d'agir d'une manière ou d'une autre et vous n'êtes pas prêt à lui obéir. Par exemple, de lui consacrer la dîme de vos revenus ou de pardonner à vos ennemis et de prier pour eux. Parfois, Dieu a ainsi besoin de tester non seulement votre foi, mais votre confiance en lui et votre niveau d'obéissance.
1: Jacob avait rencontré Dieu une première fois en route vers la Chaldée de ses ancêtres. Dieu lui avait fait des promesses qu'il avait tenues. Quand Jacob revint en Canaan, Dieu voulut tester l'obéissance de Jacob et sa confiance en lui, d'où cette étrange lutte qui dura toute la nuit. À un moment donné, Jacob dut comprendre que le lutteur n'était pas un homme, mais Dieu lui-même, et que, par conséquent, Dieu pouvait le bénir à nouveau. C'est pourquoi il s'écria « Je ne te laisserai pas partir sans que tu m'aies béni ». Dieu lui avait donné un rêve, une vision des années auparavant, et seul Dieu pouvait lui permettre de réaliser son rêve. Mais pour cela, Jacob devait lutter avec lui, avec son passé, avec ses doutes et ses peurs, en particulier celle de rencontrer le lendemain Ésaü, qui venait à lui avec 400 hommes armés. Dieu aime ceux qui n'ont pas peur de lutter avec lui.
2: Vous n'aurez probablement jamais à lutter physiquement avec Dieu ou un ange, mais vos prières devraient exprimer vos luttes, vos frustrations, vos craintes, jusqu'au moment où vous pouvez enfin lui dire « Bénis-moi, car j'ai besoin de toi pour mon avenir ». Ne le laissez pas passer à côté, retenez-le et osez lutter avec lui, même si cela doit vous coûter une blessure, comme celle dont écopa Jacob au bout de la nuit.
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3: Du temps de Noé, les hommes mangeaient, buvaient, se mariaient et mariaient leurs enfants. Jusqu'à ce que le déluge vint et les emporta tous, excepté 8 personnes, Noé le juste et sa famille. Cette histoire a des millénaires, écoutez-la, gens de la terre, car depuis le temps de Noé, au fond, les choses n'ont pas changé. Noé tous les jours travaillait ce que Dieu avait ordonné et tous ses amis se moquaient.

Quand Noé finit son ouvrage, les oiseaux, les bêtes sauvages entrèrent par couple dans l'arche et la famille fermait la marche. Les voisins dirent, quel dommage, Noé le pur, Noé le sage est devenu complètement fou. Décidément, on voit de tout.

Soudain des cieux les plus jaillir, éteignant les chants et les rires, et tous ceux qui savaient nager coururent à l'arche de Noé. Ouvre-nous, Noé, oh Noé, ouvre-nous, Noé, oh Noé. Ce n'est pas moi, je vous assure, qui ai la clé de la serrure, mais c'est Dieu seul qui peut ouvrir, lui qui

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1: Fidèle et aimable auditeur, internaute de la radio La Sentinelle, vous qui nous écoutez à travers les www.radio-rls.fr ou sur le 97.9 FM, nous sommes très contents de rentrer chez vous pour votre émission tant attendue, tant aimée, 180 secondes de foi. Christ en nous. Espérance de gloire. Le texte qui nous servira comme toile de fond, c'est bien Colossiens chapitre 1, verset 27. À qui Dieu a voulu faire connaître quelle est la glorieuse richesse de ce mystère parmi les païens, savoir Christ en vous, l'espérance de la gloire. Ici, l'apôtre Paul révèle un mystère profond.

0: Christ en vous, l'espérance de la gloire. Le cœur de la foi chrétienne n'est pas seulement une doctrine extérieure, mais une présence intérieure. Jésus habite dans le cœur du croyant par son esprit. Et cette présence transforme la vie de l'intérieur et donne une espérance solide pour l'avenir. Dans une perspective biblique, la gloire promise n'est pas simplement une idée abstraite, mais la vie éternelle avec Dieu. Aujourd'hui, mon frère, ma sœur, rappelle-toi que tu n'es pas seul. Christ vit en toi. Et cette réalité change tout. Car une vie habitée par Christ porte déjà en elle l'espérance de l'éternité. Christ vit. Christ est en vous. L'espérance de la gloire. Déjà bonne journée et que le Seigneur vous bénisse abondamment.
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1: Amis auditeurs, bonjour. Bonjour à vous, Christophe.
2: Bonjour, Denis. Bonjour aussi à vous tous, amis auditeurs.
1: Cette approche biblique nous permet de comprendre notre relation avec Dieu, notre relation aussi avec les autres. Et la dernière fois, vous avez bien évoqué nos besoins essentiels et je pense qu'il est justement essentiel de bien les connaître, de bien les comprendre pour en fait être nourris de ce dont nous avons besoin.
2: Alors, nous sommes d'abord un corps. Alors c'est vrai que face à une personne dépressive, et lorsque nous le sommes aussi nous-mêmes, il faudrait commencer vraiment par se dire comment je peux bien gérer ce moment difficile de ma vie au travers du corps que je suis. Alors c'est déjà Maslow qui avait énoncé dans cette fameuse pyramide des besoins de l'homme, en montrant que nous avons tous des éléments, à des degrés divers bien sûr, des besoins physiologiques de base à bien satisfaire, parce que un corps fragilisé, c'est un esprit, c'est une âme, c'est une relation à l'autre qui est fragilisée. Alors pour avoir un nouveau départ, en anglais « new start », on peut, derrière les différentes lettres qui constituent ce mot, trouver une réflexion. New, d'abord, N, nourriture. Est-ce que je me nourris bien? E, exercice.
1: Exercice physique, donc.
2: Exercice physique. Et E, et W, water. Donc, nourriture.
1: Water, c'est l'eau.
2: Exercice et eau. Voilà. Et c'est vrai que lorsque nous sommes fatigués, nerveusement, physiquement, la dépression
1: nous guette plus facilement.
2: Et là, tapis à notre porte, prête à, comme une bête féroce à nous mordre. Alors bien sûr, après, il y a le S, soleil, de start, S, le T, tempérance.
1: Hein, c'est vrai. Donc que être modéré dans une chose comme une autre. Hein,
2: le A, l'air. Exercice et R, bien sûr. Et puis le R, le repos. Et le T, la confiance. Voilà.
1: Voilà, le T, parce que
2: New Start.
1: En anglais, la confiance, c'est trust.
2: Voilà.
1: Pour que nos amis auditeurs puissent comprendre.
2: Oui, parce que Maslow et puis ceux qui ont développé par la suite cette hygiène de vie à la fois physique, physiologique, mental, en réfléchit en anglais. Pour avoir un nouveau départ, il faut se poser la question, est-ce que ce qui m'empêche de repartir, est-ce que ce ne serait pas des problèmes d'alimentation, d'exercice, d'une bonne hygiène de vie autour du soleil, de l'air, du repos, de la confiance en moi-même et en la vie, etc., etc. Alors c'est vrai que quand vous regardez par exemple la façon dont Dieu a géré avec Élie sa profonde dépression, c'est d'abord de lui redonner des forces physiques.
1: Lui apporter à boire et à manger.
2: Voilà, puisque nous sommes un corps, et que s'il y a une personne qui est en difficulté, le conseil que l'on pourrait donner à cette personne, écoute, va faire un check-up, voilà. Déjà le fait de
1: déjà
2: sortir
1: éliminer
2: pour
1: les...
2: consulter et de voir s'il n'y a pas un dérèglement physiologique, parce que on peut travailler sur les idées de la personne, on peut travailler sur les émotions de la personne, on peut travailler sur l'inconscient, avec, mais si la cause est une cause d'un dysfonctionnement organique, d'une hygiène de vie incompatible avec une bonne tonicité, bon, on perd son temps. Il suffit parfois d'une simple médicamentation, d'un simple réajustement d'ordre physiologique pour que la personne reparte. Donc avant d'aller chercher trop loin à résoudre une dépression quelconque, on devrait se poser la question, selon Maslow, est-ce que la base du succès de la vie, parce que nous sommes un corps, la base est bien affermie et affirmée À partir de là, on peut ensuite voir d'autres raisons. Alors, bien sûr, Maslow dira que nous avons tous des besoins de sécurité. Est-ce que la personne se sent en sécurité? Est-ce qu'il n'y a pas une angoisse réelle, hein? Alors, ça peut être l'insécurité face au lieu où on habite. Ça peut être l'insécurité au niveau du travail, parce qu'on s'y sent harcelé. Ça peut être l'insécurité
1: au sein de la famille,
2: au sein du couple, au sein de la famille, que sais-je. Alors là, bien sûr, on n'a pas toujours les moyens de résoudre ce type de problème-là. Hein. Donc il faudrait assister la personne pour qu'elle puisse avoir les éléments pour résoudre des causes objectives là au niveau du travail, au niveau du couple, parce que on se sent pas en sécurité affective, morale. Il faut donc que la personne trouve elle-même, assistée ou non par quelqu'un, un psychologue ou un ami, trouve elle-même à trouver une solution. L'aider à voir clair d'abord et à trouver une solution. Alors bien sûr, Maslow dira qu'à côté de ces problèmes de sécurité, nous avons, en troisième strate de cette fameuse pyramide, nous avons des besoins d'appartenance. Des besoins d'appartenance et d'amour.
1: Alors, ne pas se sentir isolé, donc, seul dans son coin.
2: Alors, bien sûr, aujourd'hui, on peut être seul dans une foule. Hein. On a besoin d'une communauté
1: de participer,
2: de vie, de se sentir rattaché à un club, à une association, à une famille, à une église, et bien sûr au-dessus de tout ça se sentir relié à la grande, ce que j'appelle la grande fraternité des hommes, ne jamais se sentir seul, parce que c'est dans cette solitude là qu'on ne peut plus vivre la destinée humaine, qui est une destinée d'écoute, de partage, de communication et d'amour. Alors, quand ces trois besoins basiques, besoins physiologiques, besoins de sécurité et besoins d'amour et d'appartenance ne sont pas satisfaits, c'est sûr qu'on se met à douter de soi-même, de son identité, de son estime. Et Maslow dira que ces trois bases sont absolument nécessaires pour construire ce qu'il appelle l'estime de soi.
1: Qui n'a rien à voir avec l'orgueil.
2: Absolument pas. L'estime de soi, nous avons tous besoin pour vivre, de sentir son identité. Ça ne veut pas dire, parce qu'on a trouvé une identité et qu'on est heureuse de cette identité, qu'on va en être orgueilleuse. Orgueilleux. Non, chacun d'entre nous doit éprouver ce besoin d'estime de soi, de se reconnaître comme dans cette fraternité des hommes capable d'apporter quelque chose.
1: D'avoir sa valeur.
2: Et à partir de là, c'est vrai que le dépressif se prend en pitié. Donc c'est le contraire de l'estime de soi, mais il se prend en pitié. La base de la dépression, c'est justement le fait que l'on juge qu'on n'a pas de valeur, qu'on est dénié, dénigré, on se pose la question même du sens de sa vie, et beaucoup de dépressions aboutissent souvent à des suicides, justement parce que
1: notre vie n'a pas d'importance.
2: On pense qu'effectivement on n'a rien à faire sur Terre. Et alors, effectivement, comme vous dites, on en arrive à douter de soi et à douter des autres et à douter de Dieu, d'où ce repli jusqu'à l'impasse, ou alors la nouvelle lumière suite à un tunnel à percer pour sortir vers d'autres horizons.
1: Alors notre projet, c'est précisément de traverser ce tunnel de façon victorieuse, Christophe Selmar, et vous nous y aidez. Je vous remercie par avance des prochains conseils que vous pourrez nous donner. À bientôt.
2: Au revoir.

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2: Le ciel de Colette Nas. Ce soir, avant de me coucher, je suis allée dans le jardin. Il faisait noir. Je ne voyais plus le chemin ni les fleurs de la grande allée. Mais la nuit était belle. Dans le ciel, les étoiles brillaient. Je suis restée longtemps à les contempler.

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Artistes confirmés, en marge ou en devenir, ils formeront des duos sur des titres plus ou moins connus. Bonjour et bienvenue à toutes et à tous à l'écoute des richesses offertes par la chanson française dans sa diversité. Je vous propose de réentendre Alain Leprest, disparu en 2011, dans une de ses nombreuses collaborations. Ici en compagnie de Jamais, le titre « J'habite tant de voyages ».

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Alain Leprest et Jamais, J'habite tant de voyages. Après le succès incontestable de ses deux premiers albums, Joyce Jonathan a enregistré un nouvel opus, Une place pour moi, sur lequel figure un duo avec Vianney, Les filles d'aujourd'hui.

Joyce, Jonathan et Vianney, les filles d'aujourd'hui. Sur le car ferry de Portsmouth à Ouistreham, les passagères ont du charme. Le vent s'est levé sur le pont du Saint-Michel quand elle est passée sur la passerelle. Vous aurez reconnu le premier quatrain d'idylle anglo-normande du duo Souchon-Woolsey.

0: Cet intermède musical ouvre notre séquence Chantons au cinéma. Le réalisateur Alain René sort en 2003 le film Pas sur la bouche, tiré de l'opérette d'André Barde et de Maurice Évin, du même nom. Dans le couplet final, toute la troupe participe, à commencer par Sabine Azéma, Pierre Arditi, Darry Cole ou encore Lambert Wilson.
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4: Ça c'est gentil.
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Dans le deuxième album intitulé La réalité, sorti en 2003, Raphaël devient disque d'or, 2 années avant le triomphe, l'immense succès, la consécration obtenue avec le titre Caravane. Revenons en 2003. Sur l'album La réalité, on remarque un duo intéressant entre Raphaël et Jean-Louis Aubert, le titre Sur la route.

0: Raphaël et Jean-Louis Aubert sur la route. Homme de théâtre, de spectacle, Gérard Morel enregistre avec Anne Sylvestre une chanson de Roger Riffard, Les Pâquerettes. Ce duo se trouve sur le double album de 2011 intitulé Le régime de l'amour.
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0: Les pâquerettes,
1: les marguerites
0: sont témoins d'amour printanière.
1: Oui, printanière, mais illicite.
0: Mais illicite et buissonnière.

Racine. Gérard Morel et Anne Sylvestre, les Pâquerettes. Extrait de l'album Voyage en France, sorti en 2012. Les Stenteurs interprètent un certain nombre de duos, dont cet enregistrement en compagnie de Michel Sardou, le titre « Je viens du Sud ».

Au son d'une guitare mélancolique se profile notre séquence Chant d'ailleurs, direction le Pays Basque, à la rencontre d'un chœur d'hommes Eskoa. Extrait de l'album Berriz, je vous propose d'écouter le titre Aldapeco.

0: Nous quittons l'atmosphère musicale propre au duo. Vous venez d'entendre Rien nous fait chanter, une émission de Pierre Gallet. Merci à toutes et à tous pour votre fidélité. À très bientôt. Prenez soin de vous.
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Bonjour. Quelle grâce que le Seigneur nous fait de pouvoir chaque jour adorer le Seigneur et écouter sa parole. Allons garder un cœur ouvert et adorer le Seigneur de tout notre cœur ce matin.

0: Allons maintenant, sans tarder, écouter la parole de Dieu.
1: Donc, bonjour à tous. Bienvenue une fois de plus dans ce programme de 15 minutes de grâce et de vérité autour de la parole de Dieu, autour des Écritures. Et je sais que ce programme encourage beaucoup, beaucoup d'entre vous qui écoutez. Et nous-mêmes, nous sommes bénis de pouvoir œuvrer dans ce programme. Et aujourd'hui, toujours dans la série de l'injustice, des injustes qui veulent proclamer leur justice devant le Seigneur, j'aimerais m'entretenir avec vous dans un passage de l'apôtre Pierre qui se trouve dans la première épître de Pierre au chapitre 2. Et nous allons voir un petit peu ensemble ce que ce texte dit concernant la manière dont l'apôtre Pierre encourage l'Église face à l'injustice. Et il prend l'exemple des serviteurs face à leur maître, alors au moment où il y avait des esclaves qui travaillaient pour leur maître, et l'attitude qu'ils devaient avoir. Et allons regarder ensemble ce que ce texte dit, donc dans 1 Pierre au chapitre 2, et on va lire à partir du verset 18. Il dit « Serviteurs, soyez soumis en toute crainte à vos maîtres, non seulement à ceux qui sont bons et doux, mais aussi à ceux qui sont d'un caractère difficile. Car c'est une grâce que de supporter des afflictions par motif de conscience envers Dieu, quand on souffre injustement. En effet, quelle gloire, l'apôtre Pierre dit, il y a-t-il à supporter de mauvais traitements pour avoir commis des fautes. Mais si vous supportez la souffrance lorsque vous faites ce qui est bien, c'est une grâce devant Dieu. Et c'est à cela que vous êtes appelés, que vous avez été appelés, pardon, parce que Christ aussi a souffert pour vous, vous laissant un exemple, afin que vous suiviez ses traces. Lui qui n'a pas commis de péché et dans la bouche duquel il ne s'est point trouvé de fraude. Lui qui injuriait ne rendait point d'injure, maltraité ne faisait point de menace, mais s'en remettait à celui qui juge justement. Lui qui a porté lui-même nos péchés en son corps sur le bois, afin que, mort au péché, nous vivions pour la justice. Lui par les meurtrissures duquel vous avez été guéris, car vous étiez comme des brebis errantes. Mais maintenant, vous êtes retournés vers le pasteur et le gardien de vos âmes. » Amen, mes frères et sœurs. Donc on voit dans ce passage merveilleux tout l'accomplissement de la justice de Dieu. Pourquoi Dieu le Père a envoyé Jésus-Christ sur la terre? Il n'a pas envoyé Jésus-Christ sur la terre parce que c'était seulement son Fils unique. Il a envoyé Jésus-Christ sur la terre. Le livre de l'Évangile de Jean nous dit au chapitre 3 et le verset 16 que nous connaissons tous, ce verset qui nous dit que « car Dieu a tant aimé le monde qu'il a donné son Fils unique afin que quiconque croit en lui ne périsse point, mais qu'il ait la vie éternelle. » Je disais un jour à quelqu'un, je disais, tu sais, là où tu vois le mot « quiconque »,« quelqu'un » ou « un » ou « l'autre », mets ton prénom. Mets cette phrase comme si le Seigneur s'adresse à toi. Et je disais que ça donne plus de force, parce que quand on dit « Dieu a tant aimé le monde »,« quiconque », etc., ça, c'est un peu loin de moi. Mais quand je mets mon prénom, quand je me mets moi, « car Dieu m'a tant aimé », qu'il a donné son Fils unique pour moi, pour me sauver, ça a une plus grande valeur, une plus grande force. Et c'est ce Christ que j'ai reçu dans ma vie, c'est ce Christ que tu as accepté dans ta vie, toi qui m'écoutes aujourd'hui, ce Seigneur que tu as accepté. Et quand l'apôtre Pierre dit cela, ça doit parler à mon cœur et ça doit parler à ton cœur, parce que on fait face, comme l'apôtre Pierre, dit que on peut faire face à des gens qui ont un caractère doux. Il le dit, il parle des esclaves par rapport à leur maître ou des serviteurs par rapport à leur maître. Il dit certains ont un caractère bon et doux, mais d'autres sont plus difficiles, sont un caractère difficile, sont un petit peu plus agressifs, un peu plus méchants, un peu plus coléreux, un peu plus durs. Mais la justice de Jésus doit rester la justice de Jésus. C'est-à-dire que elle ne va pas évoluer ou elle ne va pas changer, elle ne va pas varier par rapport à l'attitude ou le caractère de quelqu'un en face de nous, par rapport à ce que quelqu'un peut être, notre prochain, ce qu'il peut être par rapport à nous. Nous n'avons pas, la justice de Dieu ne va pas varier. Mais il dit que d'être bon, d'avoir la justice envers ceux qui sont bons et doux, mais aussi envers ceux qui ont un caractère difficile. Et je crois, mes frères et sœurs, vous êtes d'accord avec moi, que nous tous nous faisons face dans notre quotidien à des gens qui ont un caractère, certains doux, certains humbles, certains gentils, mais d'autres un peu plus difficiles, un peu plus méprisants, un peu plus orgueilleux, un peu plus durs, un peu plus violents, un peu plus méchants, rebelles. Et nous faisons face à de l'injustice, je dirais, permanente, quotidienne. Et ce que l'apôtre Pierre dit dans ce passage est quelque part réel. On sent vraiment un homme converti, un homme né de nouveau, un homme qui a reçu l'onction du Saint-Esprit dans sa vie. Hein, ce n'est plus ce pécheur qu'il était, hein, ce pécheur de poissons qui était là. Et même la parole de Dieu nous dit que quand le Seigneur est réapparu après sa résurrection, après sa crucifixion et qu'il est ressuscité d'entre les morts, qu'il est réapparu à ses disciples, les Écritures nous disent que Pierre était dans la barque et quand il a vu que c'était le Seigneur, il a sauté dans l'eau parce qu'il était nu. Et comme si il était retourné à sa condition d'homme, pêcheur de poissons, et comme si tout s'était envolé. Mais finalement, là on voit un homme qui est rempli du Saint-Esprit, rempli de la justice de Dieu, qui a saisi réellement ce que c'est un homme, selon le cœur de Dieu, un disciple, hein, un Pierre dont il dit, voilà, tu es Pierre, et sur cette pierre, sur ce roc, hein, je bâtirai mon église, et les portes du séjour des morts ne prévaudront point contre cette église que je vais bâtir. Et l'apôtre Pierre, qui avait aussi été reconnu par le Seigneur, a dit, ben, tu es Pierre, ces paroles, lorsque tu dis que je suis le Fils de Dieu, hein, je suis le Fils du Très-Haut, ces paroles, ce ne sont pas la chair et le sang qui te les ont révélées. Hein. Il le dit dans Matthieu 16, il dit que c'est mon Père qui t'a révélé ces choses. Hein. C'est la gloire de mon Père. Pierre était quelqu'un qui avait vécu quelque chose de puissant de la part du Seigneur. Il avait connu le Pierre dans la chair et il est devenu le Pierre dans l'Esprit, ce Pierre rempli du Saint-Esprit. Et il dit ceci, c'est au verset 19, c'est une grâce. C'est pour ça qu'il dit que c'est une grâce de supporter les afflictions. Vous savez, quand il avait pris son épée pour défendre le Seigneur contre Malchus, il avait coupé l'oreille de Malchus. On se dit, mais c'est un homme qui avait un zèle dans son cœur pour défendre le Seigneur. Mais il défendait la personne de Jésus. Et quand on lit ce passage dans cet épître, on voit que l'apôtre Pierre ne défend plus la personne de Jésus, mais il défend l'Esprit de Dieu. Il est avec l'Esprit de Dieu. Et c'est une chose qui dit que cette grâce de supporter les afflictions, par motif de conscience envers Dieu, c'est pas... Je ne subis pas les afflictions parce qu'il faut que je me contrôle, il faut que je me mets dans une position zen, si je peux dire, pour essayer de contrôler l'injustice. Non, c'est pour avoir une attitude, hein, un motif de conscience envers mon Dieu. C'est que c'est mon Dieu qui voit ce que je fais lorsque je fais face à l'injustice et que je suis posé, je suis dans le repos, parce qu'il voit ce que je suis. Il voit comment je réagis. Et ce que l'apôtre Pierre dit est une révélation de la parole de Dieu. Et je rends gloire au Seigneur pour la révélation de sa parole à travers le ministère apostolique. Parce que c'est cette parole révélée qui nous permet aujourd'hui de comprendre que c'est une grâce. Une grâce, mon frère, ma sœur, toi qui m'écoutes. C'est une grâce de supporter les afflictions. C'est une grâce de supporter les injustices. C'est pas seulement l'apôtre Pierre qui le dit, mais je le dis parce que je crois dans ses paroles. Et cette révélation, je l'ai reçue dans mon cœur. Pas par un homme, mais par l'onction de Dieu, par la révélation, par la parole de Dieu. Et il dit, quelle gloire y a-t-il en effet de supporter des mauvais traitements pour avoir commis des fautes? Mais on sait tous dans ce monde que lorsque quelqu'un commet une faute, il y a une justice. Et Dieu soit loué que la justice de notre pays est là pour pour aussi interpeller les auteurs et faire en sorte que la paix règne dans notre pays du mieux qu'on peut. Donc, quand il y a faute, c'est normal qu'il y ait la justice d'ici-bas. Mais l'apôtre Pierre ne dit pas ça. Il dit quelle gloire il y a de supporter un mauvais traitement quand j'ai fait quelque chose de mal. Il n'y a pas de gloire là-dedans. Mais il dit par contre, si je supporte la souffrance, c'est ça qu'il dit à la fin du verset 20, si je supporte la souffrance parce que je fais ce qui est bien, tu entends ? Ce qui est bien, je ne supporte pas la souffrance parce que je fais ce qui est mal, mais je supporte la souffrance parce que c'est bien. Et il dit, c'est une grâce devant Dieu. Et je veux de cette grâce devant toi, Seigneur. Je veux de cette grâce pour moi et pour toi, mon frère, ma sœur, toi qui m'écoutes. Que cette grâce soit pour nous. C'est de faire du bien lorsque l'injustice est devant nous, lorsque l'injustice est à notre portée, de faire du bien, de ne pas répondre à cette injustice par une action qu'on pourrait regretter. Parce que le Seigneur Jésus n'est pas mort pour l'injustice. Mais il est mort pour la justice de Dieu. Pas mort pour mon injustice à moi, pour que je me justifie de l'injustice, mais il est mort pour sa justice. Et je rends gloire à mon Seigneur pour ce message. Je rends gloire de comprendre comment m'identifier aux souffrances de Christ. Je rends gloire à mon Seigneur de saisir que c'est cette justice que je veux. C'est de faire du bien face à ceux qui me veulent du mal. Donc, voilà un peu mon encouragement ce matin par rapport à ce que l'apôtre Pierre déclare. C'est une grâce de Dieu d'accomplir la justice de notre Seigneur face à ceux qui nous méprisent, qui nous injurent, qui nous veulent du mal. Donc voilà mon frère, ma sœur, je te souhaite une bonne continuation et que le Seigneur te bénisse. Et en attendant le prochain épisode, on se dit à bientôt.
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3: À Sainte-Eusèbe, un temps sec grossit la gerbe. Eh oui, aujourd'hui, 14 août, c'est sa fête, mais pas seulement, nous fêtons également les Maximiliens, Arnold et Évrard. Bonjour à tous. Pas de journée internationale répertoriée pour cette date. À ma connaissance, le 14 août 1900, un corps expéditionnaire européen entre à Pékin. Les diplomates assiégés par les boxeurs sont délivrés. Le gouvernement de l'impératrice Cixi, qui avait encouragé en sous-main les émeutiers, est condamné à payer des indemnités jusqu'en 1940. La Chine, à demi colonisée, est une fois de plus humiliée. Le 14 août 1914, c'est la bataille des frontières. Les Français imaginent, comme les Allemands, une guerre fulgurante et croient encore aux vertus de la cavalerie. Le commandant en chef des armées du Nord et de l'Est, Joseph Joffre, applique le plan 18, concocté en 1913, qui prévoit une offensive dans les Ardennes et en Lorraine. Mais il est pris de court par l'offensive allemande en Belgique. Conformément au plan Schlieffen, les Allemands repoussent Belges et Français sur tous les fronts. Joffre organise toutefois une retraite générale en bon ordre.
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3: 1941, naissance de David Crosby, guitariste, chanteur, compositeur américain, membre des groupes The Byrds et Crosby, Stills and Nash. 1962, jonction des équipes de forage françaises et italiennes du tunnel du Mont-Blanc. 1963, naissance d'Emmanuelle Béard, actrice française. 1973, naissance de Romane Boringer, elle également actrice française. Je vous ai dit en début d'émission qu'il n'y avait pas de journée internationale à ma connaissance. Sachez toutefois que le Pakistan célèbre l'indépendance de 1947. Au Paraguay, c'est la fête du drapeau, et Indonésie, plus grand pays musulman, c'est le jour des scouts. Occasion pour nous d'écouter Vania Larissa, Doa Mankuba, Segala Sesuatu, et c'est en indonésien.

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2: Le compositeur Bruno Nicolai, dont le nom a été évoqué à la fin de notre dernière émission, était né le 26 mai 1926 à Rome. Afin de se former à la création musicale, il s'est inscrit au cours dispensé par le professeur Goffredo Petrassi à l'Académie Sainte-Cécile, qui a également eu pour élève Ennio Morricone dans son parcours professionnel. L'itinéraire des deux futurs compositeurs deviendra commun à partir du moment où le plus célèbre lui confiera la direction de l'orchestre afin de se consacrer davantage à l'écriture. Cela n'empêchera pas Bruno Nicolai de développer lui aussi son talent de manière autonome et de travailler seul à la création de bandes originales pour le cinéma. Mais ce qui est absolument frappant lorsqu'on compare le résultat final du travail des deux musiciens, c'est la ressemblance de leurs productions respectives, en tenant compte toutefois d'un rapport quantitatif très différent. Nicolai a beaucoup moins composé que Morricone, mais vous serez surpris par cette ressemblance qui résulte à n'en pas douter de leur formation professionnelle au sein du même établissement et sous les auspices du même professeur de musique à Rome. L'un des meilleurs exemples capables d'illustrer cette constatation nous est fourni par la musique du film Zenabel, C'era una volta, composé par Bruno Nicolai en 1969 et dont la qualité doit beaucoup, une fois de plus, à la soliste vocale Edda dell'Orso.

Vous venez d'écouter le thème intitulé « C'era una volta », extrait du film « Zenabel » réalisé en 1969. Parfois, les choses se compliquent encore avec la remise en cause de l'attribution de la paternité d'une musique initialement créditée à un auteur. On trouve ce cas de figure délicat avec le western à l'italienne réalisé en 1968 et dont le titre en français a été « Saludos Hombre ». Le metteur en scène Sergio Solima a déclaré lors d'une interview que c'est en réalité Ennio Morricone qui a écrit la musique de son film, bien que le nom de Bruno Nicolai figure sur la pochette du disque, ceci pour une pure question de droits commerciaux. Il est difficile pour nous de trancher vu de l'extérieur, compte tenu de la similitude dans la manière de composer. Pour ce long métrage, dont l'action se situe en Amérique centrale, il a été plus que tout nécessaire de communiquer l'ambiance du Mexique de la Révolution à grand renfort de trompettes et d'ensemble vocal. Le comédien Thomas Millian, lui-même originaire de La Havane, incarne à cette époque le parfait justicier dont le lancer de couteau est imparable afin de se débarrasser de tous les malveillants.

Nous venons d'écouter la musique du film Saludos Hombre, réalisé en 1968 par Sergio Solima. Nous parlions dans notre introduction de cette similitude frappante entre la musique de Bruno Nicolai et celle d'Ennio Morricone, qui fit parfois penser qu'il s'agissait du même homme composant sous deux noms différents. Bien évidemment, il n'en est rien, mais la surprise est toujours intacte lorsqu'on découvre pour la première fois certaines partitions. Cette impression se matérialise étonnamment avec les notes envoûtantes qui accompagnent un film clé réalisé en 1973 sous la direction de Nadine Trintignant et qui a pour thème « Défense de savoir ». Ce long métrage, au titre inquiétant, dévoile certains aspects équivoques des mécanismes du pouvoir au travers d'un fait divers éclaboussant la carrière d'un homme politique. En pleine campagne électorale, l'élection de Paul Cristani se trouve compromise par la mort de son fils à la suite d'une bagarre qui a mal tourné avec des jeunes gens dont les idées sont opposées à celles de l'influent et ambitieux leader régional. Afin de préserver toutes ses chances d'être élu, il fait maquiller le meurtre de son enfant en accident de voiture, ceci d'autant que son fils porte une responsabilité importante en raison de son incapacité à se maîtriser. L'avocat Jean-Pierre Lobré, qui enquête tout d'abord à la périphérie de cette affaire, découvre la vérité et menace de tout raconter au procureur de la République. Cristani le prend alors de vitesse en organisant une conférence de presse présentée aux assistants comme une confession morale alors qu'il s'agit d'un écran de fumée dont le seul but est de préserver ses chances pour l'élection à venir. L'avocat est pris de court devant cette situation non prévue et tente maladroitement de convaincre le public de la réalité des mobiles du politicien. Mais sa tentative demeure imparfaite afin de renverser la mise en scène. Pour tous les spectateurs présents dans la salle de conférence, la vérité semble difficile à saisir. Le choix entre l'argumentaire de l'accusateur et celui de l'homme politique est délicat, voire périlleux. C'est comme si d'un coup, une défense, une interdiction de savoir dictait ses exigences, ce que la réalisatrice du film a souhaité impérativement mettre en évidence. Nous débuterons notre écoute de cette bande originale prolifique par le thème principal du film, qui fut d'ailleurs utilisé pour un magazine d'actualité diffusé par TF1 à partir de 1976 en raison de sa sonorité imposante et grave.

mais c'est avec le thème dit de Juliette que la sonorité de la musique de Bruno Nicolai s'impose dans ce film. Il apparaît en même temps que la comédienne Marie Trintignant, âgée d'à peine 11 ans en cette année 1973 et qui tient déjà remarquablement son rôle aux côtés de son père et du comédien Michel Bouquet. Alors qu'il est malheureusement coupé dans le long métrage, nous vous présentons ce thème stupéfiant de beauté dans son intégralité et dans une version légèrement retravaillée par le compositeur lui-même par rapport à celle figurant sur le 33 tours de l'époque.

0: Vous venez d'écouter la bande originale du film Défense de savoir, réalisé en 1973 par Nadine Trintignant et qui fut une musique déterminante dans la carrière du compositeur Bruno Nicolaï. Du reste, nous poursuivrons lors de notre prochain rendez-vous l'exploration du répertoire de ce compositeur italien resté hélas trop peu connu.
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Bienvenue dans votre flash d'information pour ce vendredi. On commence à l'international avec plutôt une bonne nouvelle. Deux ouvriers ont été retrouvés vivants vendredi dans un tunnel d'une centrale hydroélectrique où ils étaient piégés depuis les crues dévastatrices du 26 août. Shahin Shah et Kabir Marjan ont été donc extraits du tunnel de Trislihi 3A. Après plusieurs jours de recherche menée par les secours népalais avec l'aide d'experts étrangers, les deux hommes ont ensuite été évacués vers un hôpital de Katmandou. Leur état est considéré comme stable selon les autorités. Ce sauvetage redonne surtout de l'espoir aux familles. Environ 900 travailleurs sont toujours portés disparus sur une douzaine de sites hydroélectriques, dont plusieurs centaines pourraient se trouver dans des tunnels. La catastrophe provoquée par l'effondrement d'un glacier et les crues qui ont suivi a dévasté plusieurs vallées à la frontière de la Chine. Le bilan officiel communiqué ces derniers jours dépasse 1250 morts, tandis que plusieurs milliers de personnes restent portées disparues. Les opérations de recherche se poursuivent donc avec l'espoir de retrouver d'autres survivants. Allez, on poursuit, on va parler maintenant des États-Unis avec la Maison-Blanche qui transforme sa politique migratoire en jeu vidéo. Et oui, l'administration de Donald Trump a lancé jeudi un site regroupant plusieurs jeux inspirés de grands classiques de l'arcade, mais adaptés à l'agenda politique du président américain. Dans Rio Run, inspiré de Snake, le joueur contrôle un personnage représentant Tom Homan, le responsable de la politique migratoire de la Maison-Blanche. Il doit rassembler des personnes ayant traversé le Rio Grande afin de les faire expulser. Un autre jeu inspiré de Tetris propose cette fois de construire le mur à la frontière avec le Mexique. 5 jeux sont actuellement proposés, certains abordant également l'alimentation ou le programme d'épargne destiné aux enfants. La Maison Blanche assume cette communication et présente ces jeux comme une manière ludique de promouvoir les réalisations de Donald Trump. Mais l'initiative suscite bien sûr de vives critiques d'associations et de défenseurs des droits des immigrés qui dénoncent une banalisation des expulsions. Cette communication intervient alors que le ministère de la Sécurité intérieure affirme avoir arrêté près de 51 000 personnes en situation irrégulière en août, un record selon le gouvernement américain. Allez, on poursuit en France cette fois-ci et vous avez peut-être déjà remarqué un S à l'arrière de certaines voitures. Et contrairement à ce qui a circulé sur les réseaux sociaux, ce macaron n'est pas obligatoire. Alors le fameux S signifie tout simplement « seigneur » et permet simplement à un conducteur âgé de signaler sa présence aux autres automobilistes. L'objectif, selon l'association Signal Seigneur, qui commercialise ce macaron, est notamment d'inciter les autres conducteurs à davantage de vigilance. Le dispositif coûte entre 4 et 6 euros, mais chacun est libre de l'utiliser ou non. La sécurité routière a d'ailleurs démenti l'idée selon laquelle les conducteurs de plus de 70 ans seraient obligés de l'apposer sur leur véhicule. Car si les conducteurs âgés ont, selon la sécurité routière, moins d'accidents que certaines autres classes d'âge, eh bien les conséquences peuvent être plus graves en raison de leur plus grande vulnérabilité physique. Alors si vous voyez un S sur une voiture, inutile de chercher une nouvelle obligation dans le code de la route, il s'agit simplement d'une signalisation volontaire concernant les personnes les plus âgées. Allez, on poursuit maintenant sur notre territoire normand et parlons d'un agent du périscolaire de la ville du Havre qui a été suspendu après un signalement concernant des faits de violence sexuelle présumée sur un enfant. Selon les informations communiquées par la ville et le procureur de la République, les faits auraient eu lieu au cours de l'année scolaire 2025-2026 et concerneraient un enfant scolarisé en primaire. Le signalement a été effectué par la mère de l'enfant. Une enquête de police est actuellement en cours afin de déterminer précisément les circonstances et la réalité des faits. La ville du Havre indique avoir suspendu l'agent concerné et précise qu'il s'agit à ce stade du seul cas recensé parmi ses agents. La procureure de la République, Soisy Guillaume, eh bien confirme que l'enquête est menée avec diligence, mais ne souhaite pas communiquer davantage d'informations pour le moment. À ce stade, aucune conclusion judiciaire ne peut être tirée. L'enquête doit permettre d'établir les faits et les éventuelles responsabilités. Allez, on poursuit cette fois-ci avec des activités, notamment ce week-end. Ce vendredi même, avec le 3e anniversaire du centre social Diana Armengol Markarian.
Alors, le rendez-vous est donné dès 18h, place Alfred de Musset, dans le quartier des Hauts de Rouen. Depuis son inauguration en novembre 2023, le centre social municipal accueille des enfants autour de nombreuses activités, avec notamment un espace France Service, un dojo, des salles d'activité et un espace dédié aux jeunes de 11 à 15 ans. Pour célébrer ces 3 ans, une soirée festive est donc organisée à Rouen. Ce vendredi, l'association locale IDEO proposera sur place un food truck et une buvette, puis à la tombée de la nuit, place au cinéma en plein air avec la projection sur écran géant de Mufasa le Roi Lion, un film tout public. La soirée est gratuite et ouverte à tous. Les organisateurs conseillent simplement de prévoir une petite laine et pourquoi pas une chaise longue pour profiter confortablement de la séance. Le rendez-vous donc ce vendredi, c'est dès 18h, place Alfred de Musset. Et on va terminer ce flash d'information en parlant d'une frégate, la frégate Normandie, qui ouvre exceptionnellement ses portes au public ce week-end. La Frem Normandie fait escale dans la capitale normande jusqu'à lundi et les Rouennais et Rouennaises peuvent donc profiter de cette occasion pour découvrir ce bâtiment de la Marine nationale et rencontrer une partie de ses 110 membres d'équipage. Les visites sont gratuites et ouvertes à tous, avec une carte d'identité obligatoire et des chaussures fermées. Il faut également avoir suffisamment de mobilité pour se déplacer. À bord, la frégate sera accessible donc vendredi de 13h30 à 17h30, puis samedi et dimanche de 9h30 à midi et de 13h30 à 17h30. Le rendez-vous est fixé quai Émile Duchemin, au niveau du musée maritime fluvial et portuaire de Rouen. Longue de 142 mètres, la Frem Normandie est basée à Brest. Mise en service en 2020, elle participe notamment à des missions d'escorte, de protection et de lutte anti-sous-marine. Cette escale est également symbolique puisqu'elle intervient dans le cadre des 400 ans de la Marine nationale et rappelle les liens entre le navire et la scène maritime, notamment depuis sa participation à l'Armada de Rouen en 2023. Une visite gratuite à découvrir donc ce week-end à Rouen. C'est la fin pour ce flash d'information et nous vous souhaitons de passer un très bon moment avec la suite de vos programmes sur Radio La Sentinelle. Voici votre météo pour cet après-midi. Alors après le temps vraiment dégagé que nous avons eu selon les différents sondages météo de Météo France ou la chaîne Normandie, il devrait y avoir beaucoup plus de nuages cet après-midi, avec même quelques averses sur les côtes, notamment au Havre et à Dieppe. Pour ce qui est des températures, elles seront comprises entre 22 et 24 degrés, 22 degrés sur les côtes et 24 degrés dans les terres, notamment à Rouen et Évreux.

0: Bonjour et bienvenue à tous, vous êtes bien sur Radio La Sentinelle et voici une nouvelle interview avec quelqu'un que vous commencez à connaître sur notre antenne, c'est Eric Panicucci, bonjour.
1: Bonjour Camille.
0: Alors, on se retrouve toujours pour parler bien de culture, puisqu'avec toi on a différents festivals que l'on suit. Cette année, il y a eu la programmation Nomades.
1: Le rendez-vous de jazz.
0: Tout à fait. Et puis, là, on va se retrouver pour un autre festival qui a lieu souvent à la rentrée septembre. Je pense que c'est toujours le moment opportun pour le faire. C'est le fameux festival de Zanzibar. Alors, cette année, c'est la 11e édition. Et est-ce que tu peux donner déjà des informations globales sur ce qu'est le festival Zanzibar, quand est-ce qu'il va se dérouler et un petit peu les horaires d'ouverture, et après, on ira plus en détail dans la programmation.
1: Bien entendu. Donc, les infos pratiques pour le festival Zanzibar, ça se déroule le samedi 12 septembre à Conteville, dans le 27, je tiens à préciser. C'est entre Honfleur et Ponto de Mer. Ouverture des portes à 18h et de 18h à minuit, on devrait visiter 6 artistes, 6 groupes différents.
0: Ok, super. Donc, ça va être très musical avec des artistes, il me semble, aussi de la région, normand pour la plupart.
1: Oui, oui, c'est notre ADN. Des artistes issus ou vivants en Normandie uniquement, un festival d'une taille humaine, éclectique, et avec des artistes normands.
0: Ouais, tout à fait. Quand tu dis éclectique, c'est parce que justement, ces artistes vont nous proposer vraiment des contenus différents. Donc, on va se pencher un peu sur cette programmation. Allez, est-ce que tu peux me dire ce que l'on va retrouver pendant cette soirée ?
1: Alors, donc la programmation va aller de l'électro au métal. On va commencer par un groupe qui s'appelle Fabriqué en France. Il va faire le warm-up, l'ouverture du festival, qui est pour moi très, c'est un moment très important. Il va mettre l'ambiance. Donc c'est de l'électro, il fait du disco-funk, de l'afro house. C'est un artiste pluriel et il est tout seul avec sa guitare et des machines sur scène. C'est à voir absolument. Donc lui, c'est à partir de 18h, 18h30. Okay. On va continuer avec Moréa. Moréa, c'est une artiste de Rouen. Elle est suivie par la SACEM et elle fait de la synthé pop. Alors ça, c'est frais, c'est bubblegum, enfin c'est tout ce qu'on veut. C'est, elle parle de la jeunesse actuelle, de ce qu'elle vit, mais sur des airs dansants, on va dire. On continue avec Louis Charbonnel. Louis Charbonnel est très connu. Elle a fait des comédies musicales, notamment une qui me vient plus.
0: Elle a fait The Voice, il me semble.
1: Exactement, en 2022. Elle vient de finir Beauregard et c'est une voix extraordinaire. C'est vraiment, c'est de l'art pop. Elle appelle son travail art pop un peu comme Kate Bush peut le faire. Donc, et c'est une voix à découvrir. Elle est déjà connue, mais pour ceux qui la connaissent pas, à voir à tout prix. On continue avec Zolanskis. Zolanskis, c'est un groupe de rock post-punk et ils se reforment après 10 ans d'absence.
0: Ah oui.
1: À l'époque, le magazine Trax sur Arte avait intitulé leur musique la Hot Wave, en miroir avec la Cold Wave, et ils vont mettre le feu, il va monter d'un niveau au niveau de l'ambiance et de la chaleur qu'il y aura dans le public. On continue avec Voudoumé. Voudoumé, c'est la pop alternative. Je pense, alors je suis pas sûr, mais je pense que elle vient du gospel parce qu'elle me fait entièrement penser à une artiste gospel, soul gospel, mais elle fait de la pop alternative, c'est vraiment vraiment fantastique. Et on termine avec No Terror in the Bang. Commence à vraiment être connu et c'est du métal cinématographique comme ils l'appellent eux-mêmes, avec une voix et des mélodies et des musiciens extraordinaires. Pareil, à découvrir. Ils jouent en dernier, donc ils vont jouer vers 23h. Pourquoi à cette heure-là? C'est pour inciter le public à découvrir et à rester. Parce que ceux qui vont partir, comme on dit, les absents ont toujours tort. Et c'est vraiment voulu de l'avoir mis à cette heure-là pour que vraiment le public reste jusqu'au bout et voit des artistes importants de la scène musicale normande et peut-être nationale. Et pour résumer tout ça, il y a 6 groupes, il y a 4 groupes avec des artistes féminins à l'intérieur. C'est 6 présences extraordinaires, mais les présences féminines, ça vaut le détour.
0: Tout à fait, puis il y a une vraie montée en puissance, on voit dans la programmation. On commence tranquillement avec une bonne ambiance, puis au fur et à mesure, ça monte un peu crescendo au final.
1: Ah oui. Oui, et avec six univers différents, donc obligatoirement, on peut pas tout aimer, c'est certain, mais il y a plusieurs choses qui vont être aimées par le public.
0: Tout à fait. Et puis, même si, imaginons, on n'aime pas trop un style, on a envie de faire autre chose, on peut très bien aussi se restaurer. Il y a des food trucks pas très loin, il me semble.
1: Oui, on a un food court, comme on appelle. Donc, on va avoir trois ou quatre food trucks avec des univers aussi là différents. Donc, du sandwich à l'andouillette, saucisse frites. On passera par la cuisine antillaise, les crêpes et même un bar à huîtres.
0: Ah oui, donc
1: Donc,
0: c'est
1: voilà,
0: vraiment varié.
1: même un bar à huîtres. Donc, il y aura ça. On va avoir, comme l'année passée, ça avait vraiment très, très bien marché. Une vente de vinyle, une diversité, il a 30 bacs, une trentaine de bacs. Vous allez voir, c'est extraordinaire. En plus, je suis allé voir un petit peu avant. Il a une culture musicale comme nous, on les aime. Il y aura du coffee shop. On va avoir une caravane photobooth gratuite. Vous allez avec vos amis, votre famille, faire les photos et vous les retrouverez après sur le net. Vous pouvez aller les chercher gratuitement. Donc, vous pouvez vous amuser avec ça. Et on aura un bar à tresse si vous voulez
0: D'accord.
1: vous faire des tresses. Donc la photobooth c'est gratuit, mais la bar à tresse c'est payant. Donc c'est
0: Oui.
1: pas très cher, mais et une petite exposition de dessin. Voilà.
0: Ok, bah c'est super, il y
1: Il y
0: a
1: a
0: pas
1: de
0: mal de
1: quoi,
0: choses
1: il y
0: à
1: a de
0: voir.
1: quoi, oui. Oui, il y a de quoi s'amuser. C'est familial et c'est convivial.
0: Tout à fait. Alors, donc ça se déroule à l'espace Revers, hein, c'est ça, à Conteville?
1: Oui.
0: Et
1: Oui.
0: donc voilà, début annoncé, on vous l'a dit, hein, n'hésitez pas à arriver dès 18h, hein, ça ouvre, vous pouvez vous installer tranquillement. Et pour un début des concerts à 18h30, donc ne loupez pas le début. Le but,
1: Non,
0: c'est d'en
1: surtout pas.
0: profiter un maximum.
1: Surtout pas.
0: Petits et grands, hein, parce que le but, c'est aussi que les plus jeunes puissent accéder à ça. T'as toujours prévu un programme assez ouvert à la famille, au final, hein, que tout le monde puisse se retrouver un petit peu dans les différents styles musicaux, et puis que tout le monde puisse en profiter.
1: Exactement, on n'a pas pour les tout petits.
0: Oui.
1: C'est bien d'en parler. Je pense que peut-être qu'on pourrait peut-être voir à commencer un peu plus tôt et les années prochaines. Et alors bon, c'est une très bonne idée justement. Mais on va
0: Disons que c'est
1: opérer cette
0: adapté à partir de 12 ans, parce que je vois que bon, vous
1: voilà.
0: considérez que c'est gratuit avant 12 ans s'ils veulent ramener leurs plus petits-enfants. Mais bon, à partir de 12 ans, vous voyez, il y a des places à tarif réduit, il me semble, et après, on arrive sur 10 € la place pour tous les concerts, c'est ça pour les adultes.
1: Exactement, c'est-à-dire que c'est gratuit avant 12 ans. On a fait un gros effort cette année pour les moins de 18, on l'a fait à 5 euros au lieu de 10 l'année passée et on est resté à 10 euros au-dessus de 18 ans parce que,
0: Oui.
1: bon,
0: Bah après, il faut faire vivre aussi l'association qui fait.
1: exactement, et c'est de plus en plus compliqué. Voilà.
0: Non, on sait ce que c'est. Dans le
1: Ouais.
0: contexte actuel du pays, c'est vrai qu'on a besoin de fonds
1: Exactement.
0: dans beaucoup de points, et notamment pour la culture, c'est important
1: Ouais,
0: de préserver.
1: exactement.
0: Très bien. Et du coup, pour payer sa place, ça se fait sur place ou comment ça se déroule? Faut aller sur Internet, réserver, comment on fait?
1: Alors, il y a trois possibilités. Donc, déjà, j'ai les possibilités, j'ai donné l'endroit où vous pouvez aller chercher ces possibilités-là. C'est sur notre site Facebook ou sur notre page Instagram. Donc, Zanzibar, Zanzibar, vous trouverez facilement. Enfin, vous trompez pas, il y a Lille, hein, donc n'allez pas. Mais sinon, il y a trois possibilités. La première, c'est l'office de tourisme Honfleur et Beuzeville. Donc, soit par leur site internet, soit par le nôtre, soit directement chez eux, en boutique. La deuxième, c'est la billetterie des grands festivals. On se considère, même si on l'est pas comme un grand festival, la billetterie Shotgun. Je sais pas si c'est comme ça qu'on dit, mais bon, voilà, c'est la Shotgun. Pareil, vous trouverez facilement sur notre site les liens vers cette billetterie-là, ou alors le soir même, directement, à l'entrée.
0: Ok, très bien. Je vais te laisser un petit peu le mot de la fin pour inviter les gens à découvrir ce festival, s'il y en a qui ne connaissent pas, c'est possible, hein, pour qu'ils
1: Ah
0: puissent
1: bah oui.
0: venir découvrir ce qui se fait également dans l'heure, hein, à Conteville, comme quoi il y a des beaux petits festivals qui se déroulent. Allez, je te laisse le mot de la fin.
1: Merci Camille. Zanzibar, c'est une soirée où vous pourrez découvrir six artistes normands dans une ambiance conviviale, avec, ah oui, important, deux scènes. Deux scènes, une scène de 40 et une 60 mètres carrés, et une de 60 mètres carrés. Donc c'est un petit festival qui a le goût des grands festivals et avec une programmation qui va de l'électro au métal. et tout ça pour seulement 10 euros.
0: Ouais, c'est fou, hein. Électro, pop, chanson, rock et métal. Comme tu le dis, ouais, c'est vraiment très éclectique. Et donc, ouais, n'hésitez pas, hein, à aller sur la page Facebook ou aller sur les hôtels du tourisme, même sur la mairie peut-être de Conteville, enfin le site conteville.fr. Oui. Vous avez quelques informations, oui, également qui vous sont données. Oui. Donc voilà, n'hésitez pas. Il y a tout ce qu'il faut. Au 12 septembre, alors.
1: 12 septembre, et sans chauvinisme, et je le répète tous les ans, je pense, Camille, il n'y a pas besoin d'aller très loin pour trouver des artistes vraiment de très, très grande qualité. Et c'est ce qu'on veut, c'est ce qu'on essaye de prouver à chaque fois. C'est, et c'est encore le cas cette année, on espère. Merci à toi, Camille. Merci beaucoup.
0: Bah écoute, on fait ce qu'on peut en tant que relais, hein, en tant que radio du territoire. Et puis nous, on espère que bah, vous allez apprécier le contenu qui vous sera proposé dans ce festival. N'hésitez pas à nous faire aussi un retour, hein, sur notre page Facebook, sur Radio La Sentinelle. Ça nous fera toujours plaisir d'avoir un peu vos retours sur les événements qu'on vous propose. En tout cas, Zanzibar, c'est pour le 12 septembre. Merci beaucoup, Eric Panicucci.
1: Merci, Camille. À bientôt.
0: À bientôt. Au revoir.
1: Au revoir.
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1: Il sera question aujourd'hui encore du tabac, mais plus particulièrement de la nicotine. Docteur, bonjour.
2: Bonjour.
1: En écoutant cet indicatif, je me disais que l'un des moyens quand même les plus faciles d'échapper aux maladies de civilisation, c'est d'arrêter de fumer, parce que là, il suffit de se soustraire à cette habitude de fumer. Il y a certaines maladies qui sont plus difficiles, des alimentations qui sont plus délicates à régler, tandis que là, c'est un paquet dans la poche ou pas de cigarette du tout.
2: C'est considéré en matière de santé publique comme étant le polluant le plus important et qui, si on le supprimait, apporterait le plus de bénéfices. Ça, c'est clair.
1: Donc, à notre niveau, aujourd'hui, dans le cadre de cette émission qui se veut toute simple mais oui, efficace, on a dit qu'il fallait des motivations pour relever quand même ce défi, parce que vous avez parlé lors de la dernière émission de sevrage et de symptômes qui ne sont pas forcément agréables pendant un certain nombre de jours. Aujourd'hui, on va développer un petit peu tous les effets de la nicotine. On parlait plus particulièrement des goudrons qui ont aussi leur action, mais la nicotine est peut-être plus insidieuse comme action.
2: Totalement. Je crois qu'elle a deux. Il y a deux problèmes pour la nicotine. La première, c'est l'action sur le système nerveux central. On peut en dire quelques mots. C'est à cause de cette nicotine que survient l'assuétude, c'est-à-dire le fait que ce soit une toxicomanie.
1: La dépendance,
2: tout à fait. C'est dû à l'action de la nicotine sur le système nerveux central. Ce sont des processus très complexes. On ne peut pas rentrer dans les détails, mais disons que, après tout, si on est accro au tabac, c'est parce qu'il y a de la nicotine. S'il n'y en avait pas, on ne serait pas accro.
1: Et c'est un phénomène que nous, on ne peut pas gérer, on ne peut pas décider d'être dépendant ou non du tabac. C'est physiologique.
2: C'est physiologique. Alors là, on rentre dans un débat qui est complexe parce qu'il y a des physiologies et des psychologies différentes et tout le monde ne sera pas accro de la même façon.
1: Mais c'est par là, c'est par la nicotine que vient la dépendance.
2: Si vous êtes accro, c'est à cause de la nicotine. Et c'est la nicotine qui est le problème. Mais je crois qu'il est peut-être plus mieux de parler, si vous voulez, du problème de la nicotine sur le système nerveux automatique, hein, le système nerveux qu'on appelle parasympathique. Et là, il y a une action qui est donc indirecte sur ce système nerveux et notamment sur les artères. Et donc moi, je crois que c'est là le facteur le plus important, le plus ravageur de la nicotine. Lorsqu'on absorbe la nicotine, ça agit sur le système nerveux parasympathique et orthosympathique ensuite, surtout chez le gros fumeur. Et il y a donc une vasoconstriction, c'est-à-dire fermeture des artères, enfin diminution de la lumière des artères. Il y a un encrassement des artères. Il y a plus de cholestérol chez les fumeurs, donc les artères s'encrassent. Donc, vous voyez, ça diminue de plus en plus.
1: Voilà, ça diminue à deux niveaux. Le tuyau devient plus petit et en plus, il s'encrasse.
2: D'autre part, la nicotine a une action qui est de désactiver les enzymes qui nettoient l'intérieur des artères. Donc, ça s'encrasse encore un peu plus.
1: Ça s'encrasse pour de bon.
2: C'est vraiment quelque chose de dramatique. C'est vraiment quelque chose qui est tout à fait regrettable. Et enfin, en dernier lieu, je crois n'avoir rien oublié, ça provoque un épaississement du sang au travers des plaquettes qui sont plus collantes. Les plaquettes, c'est ce qui fait la coagulation. Normalement, elles circulent dans le liquide sanguin. Et puis là, elles deviennent plus, on appelle ça l'agrégabilité des plaquettes. Elles se collent alors qu'elles ne devraient pas l'être dans le courant sanguin. Elles ne se collent que lorsqu'elles sont à l'air. Mais là, elles commencent à se coller. Donc, tout est prêt pour que l'artère se bouche, pour qu'il y ait un caillot qui se forme et que l'artère se bouche, surtout si on considère des artères de petit calibre.
1: Et donc, de petit calibre, est-ce qu'on en arrive au problème d'artérite? On en avait parlé de façon brève une fois.
2: Tout ce que je viens de vous dire là, c'est une artérite. C'est la provocation de l'artérite. Alors, dans certaines artères, c'est surtout la vasoconstriction. Dans d'autres artérites, c'est l'encrassement. Mais c'est en général une addition de tous ces facteurs qui fait qu'il y a donc une artérite.
1: Est-ce que l'hypertension est reliée à tout ça?
2: Ah, tout à fait. Puisqu'il y a une diminution de la section de l'artère, il y a une augmentation de la pression à l'intérieur. Les plombiers comprennent ça.
1: Donc on a déjà parlé de l'hypertension, de l'artérite qui peut aller jusqu'à l'amputation lorsqu'il s'agit de membres inférieurs.
2: Là vous parlez de l'artérite des membres inférieurs, mais je crois qu'il faut parler d'artérite en général.
1: Du phénomène
2: d'artérite qui a lieu à des endroits différents. Alors on peut faire une espèce de catalogue. Et les artères qui nous sont très chères, c'est les artères coronaires, celles du cœur. Lorsqu'il y a une artérite coronarienne, eh bien, ça peut se boucher, c'est l'infarctus du myocarde, ça peut être très grave. Il y a aussi des artères toutes petites qui sont dans le cerveau aussi, qui peuvent subir le même sort, et qui, si c'est un endroit de la motricité, par exemple, vous êtes hémiplégique. C'est ce qu'on appelle un accident vasculaire cérébral. C'est favorisé par le tabac. Et puis, vous avez donc les membres inférieurs, on a parlé de ça. Et puis, il y a un chapitre qu'il faut mentionner très rapidement, c'est celui de la grossesse. La grossesse, c'est un problème d'artère. Il faut des artères.
1: C'est lié aussi à au vaisseau qui relie la mère et l'enfant.
2: Bien sûr, bien sûr. Il faut que les artères soient en bon état pour qu'une grossesse puisse d'abord avoir lieu et ensuite puisse aller à son terme. Et chez les femmes qui fument, je préfère dire ça que fumeuses, on note qu'il y a plus d'avortements spontanés, qu'il y a plus de stérilité. Il y a plus de prématurés, il y a plus d'enfants hypotrophiques, tout ça pour des raisons...
1: Hypotrophiques, c'est-à-dire petits?
2: De petits pois de naissance à terme. On est hypotrophique quand on est de petits pois à la naissance, à terme. Alors que le prématuré est de petits pois, mais parce qu'il est en avance. Et on peut être prématuré hypotrophe.
1: Alors je crois que dans un instant, on va voir ce qui se rapporte tout particulièrement à la femme enceinte et puis aussi aux jeunes, puisque là, on prend un petit peu le problème à la base et il est important de savoir comment le gérer.

0: Docteur, vous nous avez parlé de quantité d'éléments qui peuvent nous motiver à cesser de fumer, mais nous faire peur aussi un petit peu parce que le tableau est noir et on ne peut pas forcément échapper à tous ces malfaits du tabac qu'on a fumé pendant les années précédentes. Par contre, je me mets un petit peu à la place d'une femme qui vient de découvrir qu'elle est enceinte. On a parlé des problèmes qui pouvaient se poser au niveau de son bébé. Est-ce que c'est possible d'arrêter à ce moment-là? Est-ce qu'il y a quand même des bénéfices? Comment cela se passe?
1: Alors, d'abord, redire qu'effectivement, le tableau est sombre et qu'on ne doit pas, à mon avis, être complaisant, si vous voulez, avec ceux qui fument. Il ne faut pas leur raconter des histoires. C'est dangereux de fumer. Ça, c'est le premier point. Alors, pour la femme enceinte, j'ai connu des femmes qui s'arrêtaient de fumer spontanément. Elles avaient un dégoût du tabac dès la conception. Et c'était un moyen pour elles de savoir qu'elles étaient enceintes. Elles n'avaient plus envie de fumer. Elles le savaient avant les tests de grossesse. Mais ça, c'est malheureusement des cas plutôt rares, mais j'en ai connu. Mais bien sûr, lorsque l'on est enceinte, lorsqu'on attend un bébé, on peut s'arrêter. Si on s'arrête immédiatement, on va avoir le bénéfice. Pour la grossesse, le bénéfice va être 100%. L'enfant sera non fumeur. Donc, il n'y a pas de problème. Les artères qui sont créées, le placenta, l'artère ombilicale, c'est une artère qui est créée à ce moment-là. Donc, elle est bonne. Elle est ni en vasoconstriction, ni sale, ni en tartrée, si vous voulez, parce qu'elle est toute neuve. Donc, l'enfant, oui, bien sûr, il va bénéficier d'une façon immédiate. À mon avis, le problème, c'est que les femmes, lorsqu'elles sont enceintes, c'est une période un peu difficile de leur existence, même si elles se réjouissent de tout ça. Il y a l'adaptation à cette nouvelle fonction.

0: Alors, petite parenthèse, prendre la pilule et puis le tabac, c'est une catastrophe puisque la pilule a, même si elle est mini-dosée, a les effets un tout petit peu semblables sur la circulation sanguine que le tabac. C'est-à-dire les plaquettes sont aussi un tout petit peu plus épaisses. Donc, si on rajoute deux choses, il y a une contre-indication formelle, soit dit en passant, de fumer et de prendre la pilule.
1: Vous disiez que c'est une période difficile. Peut-on imaginer une aide de l'entourage? Est-ce que cela intervient? Est-ce que c'est important dans le sevrage tabagique?
0: Bien sûr que si le mari est fumeur et qu'il ne voit pas l'intérêt d'arrêter de fumer, ça va être difficile pour son conjoint. Si dans l'entourage il y a d'autres enfants qui sont déjà là, ils peuvent être effectivement un moteur pour cela. Mais encore une fois, je crois que l'essentiel, c'est de dire aux jeunes femmes d'essayer de le faire avant la conception. Parce que dès la conception, on voit qu'il y a des éléments. Il y a plus de. Par exemple, d'avortement spontané, il y a plus de grossesses qui n'arrivent pas à leur terme lorsqu'on est fumeur. Les grossesses extra-utérines sont plus fréquentes chez la femme qui fume. Alors, les mécanismes ne sont pas toujours connus, mais c'est statistique.
1: Donc, globalement, on a tout intérêt à cesser très vite de fumer. Mais docteur, dans ces conditions, est-ce qu'il ne faudrait pas insister davantage sur le fait de ne pas commencer?
0: Ah, c'est. À mon avis, c'est essentiel, c'est bien, on est arrivé à un stade où fumer est plutôt considéré comme étant quelque chose de négatif, c'est bien, mais maintenant le gros problème, c'est de s'adresser aux jeunes et de savoir quel langage adopter, si vous voulez, pour s'adapter à eux. Et ça, on n'a pas encore peut-être tout à fait trouvé. Et si la consommation des adultes diminue, ça c'est un fait. Vous connaissez des gens qui arrêtent de fumer dans votre entourage, j'en suis sûr. Mais les jeunes continuent toujours à fumer et malheureusement fument de plus en plus jeunes. Et là, il faut vraiment lancer un appel auprès d'eux. S'ils écoutent cette émission, ne commencez pas parce qu'une fois que vous serez consommateur, vous serez pris au piège et vous serez accro.
1: Et peut-être aussi lancer un appel aux personnes qui fument encore tout en le regrettant ou qui ont cessé de fumer, qui peuvent être des modèles ou des manières de déclencher une action.
0: Oui, il faut bien savoir que un adulte qui ne fume pas est un modèle, c'est une image, et un adulte qui fume, c'est aussi une image. L'un étant positif, l'autre négatif pour les jeunes, ça c'est tout à fait sûr.
1: Un conseil donc, voir autour de vous si vous pouvez avoir une action positive et éviter que des jeunes commencent à fumer en leur montrant, notamment si vous fumez, que ce n'est pas difficile de se débarrasser de cette habitude. Et puis, partout, essayer de voir le côté positif.
0: Est-ce que je pourrais oser ajouter une remarque, peut-être essayer de défendre, interdire l'usage de la cigarette chez les jeunes pour les aider, non pas dans un sens de prise de pouvoir, mais pour qu'ils ne commencent pas trop tôt, qu'ils aient le temps de réfléchir au problème avant éventuellement de se lancer.
1: Et qu'il soit capable de prendre une décision
0: En connaissance de
1: en
0: cause.
1: connaissance de cause. Docteur, je vous remercie.

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1: Amis auditeurs, je vous souhaite une cordiale bienvenue à l'écoute de cette émission où nous allons retrouver Christophe Selmar, professeur de Bible, psychologue, pour découvrir toutes les richesses contenues dans la parabole de l'ivraie et du bon grain, une parabole qui est contenue dans le chapitre 13 de l'Évangile de Matthieu. Christophe, bonjour.
2: Bonjour Dany, bonjour aussi à vous tous.
1: La dernière fois, nous étions restés sur une question qui me paraît importante, voire déterminante. Pourquoi le mal dans ce champ? Pourquoi l'ennemi a-t-il planté des graines qui risquent d'étouffer les bonnes graines? Finalement, est-ce que ce n'est pas toute une mise en cause du système divin tel que nous le voyons?
2: Alors effectivement, cette parabole nous confronte à une question des serviteurs de ce maître. Il a semé une bonne semence dans son champ et triste constat, ils se rendent compte que cette terre qui représente ce champ ensemencé par l'acte créateur de Dieu, une bonne semence, ils se rendent compte que finalement le mal existe, qu'il y a de l'ivraie, et la question est là, d'où vient donc qu'il y a de l'ivraie? D'où vient donc, ô maître créateur du ciel et de la terre, que l'univers que tu as créé ne soit pas si bon que cela, et que finalement le mal y soit apparu? Alors la question, la réponse de Jésus à cette question, aux serviteurs de cette parabole, la voici, c'est un ennemi qui a fait cela. Alors c'est intéressant, c'est que les disciples n'ont pas très bien compris cette parabole, ils viennent voir Jésus en privé, et Jésus va s'expliquer en disant que finalement, l'ennemi qui a fait cela, c'est le diable. Mmh. Alors voilà le grand mot lâché, le diable, qui est-il, d'où vient-il? Il faut savoir que les mots ont un sens très profond. Le mot diable, diabolos en grec, veut dire celui qui ne se met pas en unisson,
1: celui qui fait bande à part,
2: celui qui est à côté, celui qui se met en travers, et qui se met en travers de façon très perverse en critiquant. C'est un mot qui veut dire barrer la route en critiquant et en accusant. Et c'est pour ça, dans d'autres passages, le diable est appelé aussi l'accusateur, le malin, parce que cette adversité qu'il va finalement manifester contre Dieu va se faire de façon calomnieuse, perverse, sourde, parce que cela se fait, comme le dit la parabole, de nuit.
1: Quand personne ne peut
2: en
1: voir.
2: En cachette. Personne ne peut voir. Et on sait aujourd'hui qu'il y a ce dicton que la plus belle ruse du diable, c'est de faire croire qu'il n'existe pas. Or, dans l'enseignement du Christ, s'il y a un enseignement qu'il a voulu faire admettre à ses disciples, c'est que justement le diable existe.
1: Il y a bien un ennemi.
2: Plusieurs reprises, il l'a identifié, il a été tenté par le diable. Le diable a agi sur lui au travers d'hommes et de femmes qui l'ont amené à la tentation, mais jamais Jésus n'a cédé. Alors, le mot diable a son correspondant en hébreu. Alors, en hébreu, il s'appelle Satan. Satan est le mot hébreu, diable vient du mot grec. Alors Satan, c'est un mot qui veut dire adversaire. Voilà. Hein. Dieu a un adversaire, c'est ce que dit Jésus en précisant, suite à la question d'où vient donc qu'il y a de l'ivraie, Jésus leur dit, un ennemi qui a fait cela. Alors, est-il possible que Dieu le Tout-Puissant ait un ennemi? Alors que d'abord, quelle est la nature du diable? Du Satan.
1: Vous voulez dire humain, céleste, surnaturel?
2: Alors, ce qui est très important à comprendre, c'est que la Bible, depuis la Genèse jusqu'à l'Apocalypse, est là pour nous dire il y a d'autres mondes habités, il y a d'autres intelligences que les intelligences humaines terrestres. Les extraterrestres existent, il y a d'autres mondes habités, et dans ses rapports avec ces autres mondes, Dieu a une catégorie d'extraterrestres, d'intelligence céleste, qui sont un petit peu les gestionnaires de l'univers de Dieu. C'est en quelque sorte l'administration du ciel. Cette administration du ciel est faite par des anges. Alors le mot « ange », ça veut dire un messager. Donc Dieu a des messagers dans les différents mondes de son univers et qui sont en quelque sorte ses représentants et qui sont en rapport direct avec eux. Et parmi ces êtres intelligents qui sont les fonctionnaires de l'univers de Dieu, vous avez les anges, et parmi les anges vous avez deux catégories. Vous avez les séraphins et vous avez les chérubins. Les chérubins sont les plus élevés en grade, en fonction.
1: Dans la hiérarchie. Donc, il y a
2: la hiérarchie des anges, effectivement. Il y a une hiérarchie céleste. Et la Bible est là pour nous dire que le plus élevé des chérubins, le responsable de cette catégorie, c'est un certain Lucifer. Alors, Lucifer, c'est le nom que Saint Jérôme a donné à ce plus élevé des anges, plus élevé des chérubins, dans le livre du prophète Ésaïe. Ésaïe va dire, voyant la chute de cet ange, il va traduire un mot astre brillant, et il va appeler cet ange déchu, il va l'appeler Lucifer. En latin, parce que la traduction de la Bible, l'Ancien Testament, par Saint Jérôme, on appelle la Vulgate. Dans cette Vulgate, Lucifer, cela veut dire porte-lumière. Porte-lumière. Il était le porte-lumière, c'est-à-dire qu'il recevait de Dieu, finalement, les
1: cette
2: ordres,
1: lumière.
2: Cette lumière, et il devait, en quelque sorte, gérer, avec les anges, l'univers de Dieu. Et voilà que Saint Jérôme dit, te voilà tombé du ciel, Lucifer, le porte-lumière. Alors nous allons voir maintenant pourquoi et comment la chose s'est faite.

0: Un ange exceptionnel, tout au sommet de la hiérarchie, Christophe Cellemare, qui avait pour rôle de porter cette lumière qui lui venait directement de Dieu, et donc, vous nous le disiez, qui est tombé, la chute,
1: alors,
0: une chute vertigineuse de cet astre de lumière.
1: Alors, le Lucifer, qui va devenir l'adversaire de Dieu, l'adversaire de Dieu, Satan, le calomniateur de Dieu, le diabolos, en réalité n'est pas en révolte directe contre Dieu. Parce que de nombreux passages, on nous dit que Dieu habite une lumière inaccessible, Dieu est invisible, donc Dieu, dans ses rapports avec son univers, a un intermédiaire de même nature que lui, mais accessible et visible. C'est le rôle que se donne Dieu dans un autre lui-même, dans la personne du Fils de Dieu.
0: Jésus-Christ.
1: C'est celui qui va, plus tard, oui, en s'incarnant, va devenir le Christ. C'est donc la parole de Dieu. Il y a un autre Dieu qui est révélation de Dieu, expression de Dieu, accès visible de Dieu pour les anges, pour Lucifer, et qui s'appelle la parole de Dieu, mais dans de multiples passages, cette parole de Dieu est appelée aussi lumière. Il est la lumière, il est la manifestation de Dieu. C'est justement le Fils de Dieu, c'est-à-dire la manifestation de Dieu, afin que tous les fils de Dieu, que nous sommes nous les hommes, et que sont les anges et les autres mondes, puissent connaître la transcendance inaccessible, invisible de Dieu.
0: Donc une manifestation tangible.
1: Lucifer, oui, une manifestation tangible, accessible, visible. Et voilà que celui qui est la lumière, la parole de Dieu, celui qui va devenir le Christ, va se trouver jalousé, va se trouver envié, parce que Lucifer va prendre soudainement conscience de ses limites, qu'il n'a pas la toute puissance de celui qui est parole de Dieu et lumière de Dieu. Un processus, nous dit la Bible, de jalousie va s'opérer. Et quand on est jaloux, et quand on veut prendre la place de quelqu'un, face à ces limites d'ange créé, Lucifer va se dire, pourquoi le Fils de Dieu, pourquoi cette parole de Dieu, cette manifestation visible de Dieu, est-elle élevée, plus élevée que moi, au-dessus de moi? Pourquoi suis-je dépendant d'elle? Pourquoi suis-je finalement que le porte-lumière de ce Dieu? Est-ce qu'il est véritablement le Dieu créateur? Est-ce que finalement son autorité est juste? Est-ce que sa loi est juste? Alors ceci est très important.
0: Donc
1: parce
0: c'est
1: que
0: le doute qui s'installe.
1: Le doute s'installe et finalement la Bible nous dit que Lucifer va propager ses idées, ses mensonges, ses calomnies par lesquelles il va devenir...
0: Il s'est remis en cause.
1: Il va devenir donc le diabolos. Jésus, d'ailleurs, dans l'évangile de Jean, va dire de cet ennemi qui va semer cette mauvaise semence dans le champ de notre monde, il va l'appeler le père du mensonge. Alors, quels vont être les mensonges par lesquels Lucifer va devenir justement le diable et va devenir l'adversaire de Dieu? Le mensonge par excellence, c'est que Dieu n'est pas le Dieu créateur. C'est quelqu'un, finalement, parmi la mouvance de la vie, c'est un être vivant qui aurait accédé à certains pouvoirs, à certains savoirs, suite à une évolution dont on ne connaît pas les causes, et qui se fait passer pour Dieu pour mieux dominer les autres êtres vivants, afin de les faire passer pour des créatures. Mais finalement, c'est un autoritarisme, c'est un despotisme. Il n'y a pas de Dieu. Chacun d'entre nous, dans la mouvance de la vie, est appelé un jour à devenir Dieu. La révolte, c'est de nier l'idée d'un Dieu créateur. Et c'est la raison pour laquelle la Bible nous parle de cet adversaire, de ce Lucifer qui va devenir finalement Satan, l'adversaire et l'accusateur de Dieu. Il va être appelé le serpent, parce que dans la symbolique des peuple de l'époque de la Bible, le serpent, c'est finalement le détenteur de l'énergie. Donc Dieu n'est pas une personne, une intelligence, un Dieu créateur. Chacun d'entre nous est Dieu, chacun d'entre nous finalement est appelé à se développer jusqu'à devenir divin, immortel, parce que nous le sommes tous par nature. Alors voilà finalement comment dans l'univers de Dieu va apparaître une adversité, une inimitié qui va mettre en cause l'autorité de Dieu et sa loi. Alors bien sûr, on va se dire, pourquoi Dieu a-t-il laissé le mal apparaître? Pourquoi n'a-t-il pas mis un barrage à cette révolte? C'est ce que nous verrons la prochaine fois.
0: Je vous remercie d'être présent pour cette prochaine émission. Christophe Selmar, je vous dis à bientôt. C'était Parabole, une rencontre avec Christophe Selmar, professeur de Bible, psychologue. Si vous avez des questions, des remarques, eh bien, n'hésitez pas à nous les communiquer. À bientôt.

Sarah Vaughan est une chanteuse et pianiste issue d'une famille très religieuse et ouverte à la musique. Son père, charpentier, est guitariste et sa mère, blanchisseuse, chante à l'église. À Newark, sa ville natale dans le New Jersey, elle fréquente l'église baptiste du Mont Sion où elle joue de l'orgue, du piano et chante. Nous l'écouterons aujourd'hui plus dans des succès commerciaux que dans du jazz pur, comme pour Misty d'Errol Garner.

En 1943, encouragée par des amis, elle se présente à un concours pour amateurs à l'Apollo Theater de New York, comme le fit, presque 10 ans plus tôt, Ella Fitzgerald. Sarah raconte « Je n'avais jamais pensé à me lancer dans le spectacle. Quand j'ai remporté ce concours pour amateurs, c'était juste pour les $10 de récompense. Mais Billy Eckstein était dans la salle et c'est lui qui a conseillé à Earl Hines de me prendre dans son orchestre. Restons à New York avec Autumn in New York. Le compositeur se nomme Vernon Duke. »

Engagée à la fois comme chanteuse et second piano dans le big band d'Earl Hines, elle y côtoie Charlie Parker et Dizzy Gillespie. L'année suivante, elle se joint à la formation de Billy Eckstine, qui lui a mis le pied à l'étrier. Elle enregistre 4 morceaux accompagnés du septet de Gillespie, dont Loverman. Ici, c'est une version beaucoup plus récente.

Elle quitte Erstein pour entreprendre une carrière autonome et un contrat avec une compagnie de 10 font que les conditions sont réunies pour que sa carrière se poursuive de la manière la plus heureuse. Tout comme sa rivale Ella Fitzgerald, son répertoire est extrêmement varié. Nous sommes très loin du jazz dans ce morceau composé par Charlie Chaplin pour le film Limelight, Eternally.

Le 18 septembre 1947, elle devient la femme du trompettiste George Treadwell, qui sera le premier de ses quatre maris et surtout son manager. Comme beaucoup, elle avait d'abord épousé la musique. Elle devient alors une star internationale. Écoutons-la dans la mélodie des cœurs brisés, c'est-à-dire Broken Heart Melody.

Elle aura une pléiade d'accompagnateurs dans les années 50, comme Miles Davis, Clifford Brown, Quincy Jones, Count Basie ou Benny Carter. Elles furent surnommées comme Greta Garbo, la divine. Laissons-la nous interpréter « Close to you ».

Une tessiture exceptionnelle lui permet, entre autres prouesses, des sauts d'une rare amplitude, d'un grave de baryton à des envolées de soprano lyrique. Une maîtrise de ses moyens physiques, notamment un contrôle de sa gorge, autorisant modulation et dosage du volume de la sonorité, sorte effet de sourdine. Une technique qu'il impose comme l'une des premières grandes solistes et improvisatrices bebop. Tout cela contribue à faire sans doute d'elle la plus complète et remarquable vocale du jazz moderne. Voyons ce que cela donne dans Lullaby of Burland.

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Sarah Vaughan nous a quittés il y a quelques années. Écoutons-la encore, d'abord dans une mélodie d'Arnold Arlen et Johnny Mercer, That Old Black Magic, puis dans Poor Butterfly.

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1: Le mot « impossible » est comme un mur en béton armé immensément haut et qu'on ne peut en aucun cas franchir. Les enfants, mais aussi certains adultes, ont la fâcheuse tendance d'utiliser ce mot quand ils n'ont pas envie de faire ce qu'on leur demande. Mais quand Dieu dit que quelque chose est impossible, il faut ouvrir toutes grandes les oreilles parce qu'il ne plaisante pas. La notion d'impossibilité apparaît souvent dans les textes sacrés. La version seconde de la Bible de Jérusalem utilise le mot « impossible » 16 fois. Mais à 3 reprises, c'est une menace et quand je la lis, je me fais tout petit. Par exemple, dans l'Évangile selon Luc, Jésus dit « Il est impossible qu'il n'arrive pas des occasions de chute, mais malheur à celui par qui elles arrivent. » Et plus loin, dans l'Épître aux Hébreux, il écrit « Sans la foi, il est impossible d'être agréable à Dieu. » Et encore, « Il est impossible que ceux qui ont été une fois éclairés, qui ont goûté aux dons célestes, qui ont eu part au Saint-Esprit, qui ont expérimenté combien la parole de Dieu est bienfaisante et fait l'expérience des puissances du monde à venir et qui, pourtant, se sont détournés de la foi, soient encore renouvelés et amenés à la repentance, à changer d'attitude. Car, par leur action, ils crucifient de nouveau le Fils de Dieu par leur propre compte et le déshonorent publiquement. » Cette dernière affirmation se trouve dans le chapitre 6 de l'Épître aux Hébreux, versets 4 à 6, et est une source de grosses difficultés pour tous les commentateurs bibliques. En effet, la première question qui se pose est de savoir à qui l'auteur s'adresse. Est-ce que ce sont seulement des pseudo-chrétiens ou de véritables croyants? Et dans ce dernier cas, ont-ils perdu leur statut d'enfant de Dieu?

0: Dieu à tout jamais. Comme je l'ai déjà dit, certains théologiens de renom pensent qu'il s'agit de personnes qui croient en Jésus et que le sujet de tout ce passage n'a rien à voir avec le salut, mais concerne uniquement les récompenses que tous ceux qui sont fidèles à Jésus obtiendront dans les cieux, tandis que les infidèles ne recevront rien du tout. Cela dit, si on lit ce passage avec soin et que l'on considère le vocabulaire employé, au lieu d'être rassuré, on est consterné par le langage particulièrement violent que l'auteur utilise. Alors, l'interprétation qui consiste à dire qu'il parle de récompense dans les cieux semble plutôt tirée par les cheveux. En effet, l'auteur considère les Hébreux auxquels il s'adresse comme des traîtres à peu près au même titre que Judas. Non content d'avoir abandonné la foi en Jésus-Christ, ils se dressent de toute leur hauteur contre lui, le traitant comme un imposteur qui méritait d'être crucifié. C'est plus que très grave. C'est un scandale d'une magnitude infinie. Or, et comme je viens tout juste de le noter, dans l'Évangile selon Luc, Jésus dit « Il est impossible qu'il n'arrive pas des occasions de chute, mais malheur à celui par qui elles arrivent. » Matthieu rapporte que Jésus a également dit « Tous ceux qui se déclareront pour moi devant les hommes, je me déclarerai moi aussi pour eux devant mon Père céleste. Mais celui qui aura prétendu ne pas me connaître devant les hommes, je ne le connaîtrai pas non plus devant mon Père céleste. » Et dans sa seconde lettre à Timothée, l'apôtre Paul dit « Ces paroles sont certaines. Si nous le renions, lui aussi nous reniera. » Concernant les Hébreux auxquels l'auteur s'adresse, il n'y a que deux possibilités. Soit ils n'ont jamais été de véritables croyants, soit ils l'ont été, mais ne le sont plus parce qu'ils ont perdu le salut. Comme un certain nombre de chrétiens croient, en leur âme et conscience, qu'il est possible d'être sauvé, puis de ne le plus l'être, il me faut aborder ce sujet. Je voudrais commencer par rappeler un certain nombre de passages clés qui montrent que la vie éternelle est un don de la grâce de Dieu, qu'il est absolument impossible d'obtenir en faisant quoi que ce soit en rite ou en effort humain. L'apôtre Paul écrit aux Éphésiens, puis à Tite. Car c'est par la grâce que vous êtes sauvés par le moyen de la foi. Cela ne vient pas de vous, c'est un don de Dieu. Ce n'est pas le fruit d'œuvres que vous auriez accomplies. Personne n'a donc de raison de se vanter. Dieu nous a déclarés justes par sa grâce, afin que nous devenions les héritiers de la vie éternelle qui constitue notre espérance. L'obtention du salut repose entièrement, complètement et absolument à 100% sur Dieu. Puisqu'il n'est pas possible de l'acquérir à la force du poignet, c'est-à-dire par ses propres mérites, en adoptant certains comportements bons et justes, il serait quand même curieux qu'on puisse le perdre dans des mauvaises actions. Et en effet, beaucoup de passages des Écritures enseignent qu'il n'est pas convenable qu'un véritable croyant puisse déchoir de son statut d'enfant de Dieu et donc perdre la vie éternelle que Dieu lui a donnée. Aux Romains, l'apôtre Paul écrit « Maintenant donc, il n'y a plus de condamnation pour ceux qui sont unis à Jésus-Christ. » Et plus loin, il développe cette grande vérité en disant « Qui accusera encore les élus de Dieu ?» Dieu lui-même les déclare justes. Il les condamnera. Le Christ est mort, bien plus, il est ressuscité. Il est à la droite de Dieu et il intercède pour nous. Qu'est-ce qui pourra nous arracher à l'amour du Christ? La détresse ou l'angoisse, la persécution, la faim, la misère, le danger ou l'épée? Mais dans tout cela, nous sommes bien plus que vainqueurs par celui qui nous a aimés. Oui, j'en ai l'absolue certitude. Ni la mort, ni la vie, ni les anges, ni les dominations, ni le présent, ni l'avenir, ni les puissances, ni ce qui est en haut, ni ce qui est en bas, ni aucune autre créature rien ne pourra nous arracher à l'amour que Dieu nous a témoigné en Jésus-Christ, notre Seigneur. Et Jésus aussi dit qu'une fois que quelqu'un est sauvé, c'est pour toujours. Dans l'Évangile, selon Jean, on lit « Mes brebis écoutent ma voix, je les connais et elles me suivent, je leur donne la vie éternelle. » Il s'agit bien de la vie éternelle, mais si on peut la perdre, elle n'est plus éternelle, mais temporelle, puisque Jésus affirme « Jamais, elles, mes brebis, ne périront, et personne ne pourra les arracher de ma main. Mon Père qui me les a donnés est plus grand que tous, et personne ne peut arracher qui que ce soit de la main de mon Père. » Ici, il n'est pas question de ma capacité à rester blotti dans les mains de Dieu, mais de sa puissance à me garder. Si je peux perdre le salut, cela signifie que malgré leur sagesse et leur puissance infinie, le Père et le Fils ne peuvent pas faire en sorte que je conserve le salut qu'ils m'ont donné. Quelqu'un qui est né de nouveau et qui déchoit doit spirituellement dénaître, un concept qui n'existe pas dans les Écritures et qui serait bien étrange. De plus, le vrai croyant est non seulement entre les mains du Père et du Fils, mais il est aussi scellé du Saint-Esprit. En effet, aux Éphésiens, Paul écrit « Et en Christ, nous aussi, nous avons entendu le message de vérité, cet évangile qui vous apportait le salut. Oui, c'est aussi en Christ que vous avez cru. Vous avez obtenu de Dieu l'Esprit Saint qu'il avait promis et par lequel il vous a marqué de son sceau pour lui appartenir. N'attristez pas le Saint-Esprit de Dieu, car par cet Esprit, Dieu vous a marqué de son sceau comme sa propriété pour le jour de la délivrance finale. Si le croyant est scellé du Saint-Esprit et qu'il perd son salut, cela veut dire qu'il est décellé un peu comme une pierre d'un mur quand le ciment se désagrège. Une fois encore, ce décellement signifie que Dieu n'a pas pu conserver en bon état le temple spirituel que constituent les pierres vivantes qui forment son Église, selon la terminologie qu'utilise l'apôtre Pierre dans sa première épître. Mais cette possibilité ne peut vraiment pas être envisagée. La question de l'assurance du salut revient finalement à savoir si le Dieu en qui j'ai placé mon espérance est suffisamment puissant et digne de confiance pour me garder envers et contre tout, y compris moi-même. Paul, aux Philippiens, et l'auteur de l'Épître aux Hébreux, écrivent respectivement. Et j'en suis fermement persuadé. Celui qui a commencé en vous son œuvre bonne la poursuivra jusqu'à son achèvement au jour du Seigneur Jésus-Christ. Par une offrande unique, en effet, il, Jésus-Christ, a rendu parfait pour toujours ceux qu'il purifie du péché. On répliquera que le croyant reste libre et qu'il peut donc choisir de divorcer son Dieu. Certes, il peut toujours essayer de faire une chose pareille, et ce serait une très grosse faute. Mais comme le dit si bien l'apôtre Paul, la racine d'un tel comportement machiavélique est le péché qui continue à habiter chaque croyant. En parlant de la loi de Moïse et du penchant de tout homme à la violer, dans son épître aux Romains, l'apôtre écrit « Nous savons que la loi a été inspirée par l'Esprit de Dieu, mais moi, je suis comme un homme livré à lui-même, vendu comme esclave au péché. En effet, je ne comprends pas ce que je fais, je ne fais pas ce que je veux, et ce que je déteste que je fais. Et si je fais ce que je ne veux pas, je reconnais par là que la loi est bonne. En réalité, ce n'est plus moi qui le fais, mais c'est le péché qui habite en moi, car je sais que le bien n'habite pas en moi, c'est-à-dire dans ce que je suis par nature. Vouloir le bien est à ma portée, mais non l'accomplir. Je ne fais pas le bien que je veux, mais le mal que je ne veux pas, je le commets. Si donc je fais ce que je ne veux pas, ce n'est plus moi qui le fais, mais c'est le péché qui habite en moi. Lorsque je veux faire le bien, je découvre cette loi, c'est le mal qui est à ma portée. Dans mon être intérieur, je prends plaisir à la loi de Dieu, mais je vois bien qu'une autre loi est à l'œuvre dans tout mon être. Elle combat la loi, qu'approuve ma raison, elle fait de moi le prisonnier de la loi du péché qui agit dans mes membres. Paul ne veut pas dire que si je me détache de Jésus-Christ ou que j'abandonne un comportement répréhensible, je ne suis pas responsable. Non, au contraire, je serai puni par Dieu et je perdrai mes récompenses. Ce que l'apôtre enseigne est que la présence du péché en moi explique, sans pour autant l'excuser, toutes les aberrations qu'on peut rencontrer chez tout véritable croyant. Il faut bien discerner que dans ce passage terrifiant du chapitre 6 de cet épître, l'auteur s'adresse spécifiquement à une catégorie d'Hébreux qui a entendu l'Évangile sans avoir pourtant accepté Jésus-Christ comme sauveur. Cela dit, ce texte nous concerne tous, car cet avertissement est une menace grave qui pèse sur ceux qui ont compris qui est Jésus-Christ et l'œuvre qu'il a accomplie sur la croix et qui ne l'accepte pas. Ils ont peut-être vu la transformation que la bonne nouvelle a opérée dans la vie des proches, des parents, amis, collègues. Certains ont même fait une sorte de confession de foi en Christ, mais elle était superficielle et pour satisfaire quelques apparences. Car en réalité, ces Hébreux n'ont jamais vraiment fait confiance à Jésus. Repousser plusieurs fois l'œuvre du salut conduira au final à un point spirituel de non-retour et à la perte irrémédiable de l'occasion d'être sauvé. Rejeter le Seigneur entraîne un endurcissement et une incrédulité croissante qui font que la repentance finit par devenir impossible. Bien que cette personne connaisse la bonne nouvelle, comme elle ne l'a pas acceptée, elle continue à suivre ses mauvais penchants et finit par perdre tout intérêt pour Dieu et les réalités spirituelles. Si je néglige de mettre une vérité en pratique, elle perd son sens et devient une banalité. Les Juifs qui ont entendu la proclamation de Jésus-Christ, qui ont cru, du moins intellectuellement, mais qui ne l'ont pas accepté dans leur cœur, lui sont devenus indifférents. Ils sont spirituellement apathiques et à cause de pressions diverses et surtout de persécutions, ils sont sur le point de prendre la décision catastrophique de retourner aux pratiques du judaïsme. Voyons maintenant en détail ce chapitre 6 de l'Épître aux Hébreux. Je commence à le lire. C'est pourquoi ne nous attardons pas aux notions élémentaires de l'enseignement relatif au Christ. Tournons-nous plutôt vers la perfection, la maturité spirituelle, sans nous remettre à poser les fondements, c'est-à-dire le renoncement aux actes qui mènent à la mort, à la foi en Dieu. Les verbes « ne nous attardons pas » et « tournons-nous plutôt vers la perfection » sont les deux pôles du même principe, la maturité spirituelle. Les Hébreux à qui cet épître est adressé sont semés d'abandonner, une fois pour toutes et sans délai, tout ce qui les rattache aux pratiques cultuelles de l'Ancienne Alliance et de placer résolument leur foi en Jésus comme sauveur. Ils doivent laisser derrière eux la loi et tous ses rites et accepter l'enseignement du Nouveau Testament. Le participe grec dans l'expression « ne nous attardons pas » signifie « abandonner, mettre de côté, laisser derrière soi ou encore repousser ». Il implique un détachement complet, une séparation nette par rapport à une situation antérieure, dans le but de passer à quelque chose d'autre. Le mot est souvent utilisé pour parler du pardon des péchés. Quand Dieu pardonne nos fautes, il les éloigne de nous comme cela est décrit dans le psaume 103 qui dit « Autant l'Orient est loin de l'Occident, autant il, l'Éternel, éloigne de nous nos mauvaises actions. » En parlant des pharisiens qui constituent une secte religieuse juive, Jésus a utilisé le mot « abandonner » quand il a dit à ses apôtres « Laissez-les, ce sont des aveugles qui conduisent des aveugles. » En d'autres mots, « Laissez-les tomber, ne prenez pas garde à eux, ignorez-les. » L'apôtre Paul utilise aussi ce mot dans sa première épître aux Corinthiens quand il dit « Le mari ne doit pas quitter sa femme. » Or, le divorce est une séparation totale, un abandon de la relation maritale entre époux. Dieu demande donc aux Hébreux de divorcer de la religion juive et toutes les pratiques du judaïsme qui sont la vieille façon de rendre un culte à l'Éternel. Désormais, ils doivent épouser, embrasser la foi en Jésus-Christ. Marc rapporte que quand Jésus vit Jacques, fils de Zébédée, et Jean son frère qui était dans leur barque et qui réparait les filets, aussitôt il les appela et Marc ajoute, ils, les deux frères, laissèrent Zébédée leur père dans la barque avec ses ouvriers et suivirent Jésus. Là encore, c'est ce mot qui veut dire « laisser derrière soi » qui est utilisé. Jacques et Jean ont complètement abandonné leur métier de pêcheur de poissons pour devenir disciples du Christ et pêcheurs d'hommes. Ne nous attardons pas aux notions élémentaires de l'enseignement relatif au Christ, dit l'auteur. Ces notions élémentaires ne peuvent pas désigner les principes de base de la bonne nouvelle qui sont l'identité divine de Jésus-Christ, sa mort expiatoire, sa résurrection, son ascension et son retour en gloire dans le futur. Les croyants ne doivent jamais oublier ces vérités qui constituent les fondements du christianisme. D'ailleurs, dans sa première épître aux Corinthiens, l'apôtre Paul prend bien soin de les rappeler quand il écrit « Mes frères, je vous rappelle la bonne nouvelle que je vous ai annoncée, que vous avez reçue et à laquelle vous devez demeurer attachés. Car par elle, vous êtes sauvés si vous la retenez telle que je vous l'ai annoncée. Autrement, vous auriez cru en vain. Je vous ai transmis comme un enseignement de première importance ce que j'avais moi-même reçu. Le Christ est mort pour nos péchés, conformément aux Écritures. Il a été mis au tombeau, il est ressuscité le troisième jour, comme l'avaient annoncé les Écritures. Il est apparu à Pierre, puis aux douze. Après cela, il a été vu par plus de 500 frères à la fois, dont la plupart vivent encore. Les notions élémentaires à l'enseignement relatif au Christ sont tout ce que l'Ancien Testament dit à propos du Messie. Le but de l'auteur est d'inciter ses lecteurs à placer leur foi en Jésus-Christ. Et pour ce faire, ils doivent nécessairement abandonner le judaïsme avec tous ses rites et ses symboles. Quand l'auteur exhorte ses lecteurs à ne pas poser à nouveau le fondement, il a en tête plusieurs aspects du judaïsme. Le premier est le renoncement aux actes qui mènent à la mort. Une expression qui apparaît plus loin quand l'auteur dit « à combien plus forte raison ?» Par conséquent, son sang de Jésus-Christ purifie-t-il notre confiance des œuvres qui mènent à la mort afin que nous servions le Dieu vivant. Il s'agit des mauvaises actions sanctifiées par Dieu et qui sont mentionnées dans la partie morale de la loi de Moïse, le sermon sur la montagne et dans toutes les épîtres du Nouveau Testament. Dans son épître aux Romains, l'apôtre Paul écrit que le salaire du péché, c'est la mort. Et encore, ceux en effet qui vivent selon la chair s'affectionnent aux choses de la chair, tandis que ceux qui vivent selon l'esprit s'affectionnent aux choses de l'esprit. Et l'affection de la chair, c'est la mort, tandis que l'affection de l'esprit, c'est la vie et la paix, car l'affection de la chair est inimitié contre Dieu, parce qu'elle ne se soumet pas à la loi de Dieu et qu'elle ne le peut même pas. Or, ceux qui vivent selon la chair ne sauraient plaire à Dieu. L'Ancien Testament, et en particulier la loi de Moïse, enseigne que les hommes doivent renoncer à leurs mauvaises actions et obéir à Dieu. La prédication de Jean, le Baptiste, est de Jésus au début de son ministère est « Repentez-vous car le royaume de Dieu est proche ». Seule la repentance est d'abord prêchée, c'est-à-dire « Ne faites pas ce qui est mal et venez à Dieu ». C'est aussi ce que l'apôtre Paul commence par dire aux habitants d'Athènes Dans le livre des Actes, on lit « Dieu, sans tenir compte des temps d'ignorance, annonce maintenant à tous les hommes en tout lieu qu'ils aient à se repentir parce qu'il a fixé un jour où il jugera le monde selon la justice par l'homme qu'il a désigné, ce dont il a donné à tous une preuve certaine en le ressuscitant des morts. Cependant, la repentance n'est que la première moitié de l'enseignement du salut, car elle doit être complétée par une foi personnelle en Jésus-Christ. Sous le régime de la Nouvelle Alliance, la repentance, le renoncement aux mauvaises œuvres, n'a de sens que si je place ma confiance en Jésus-Christ, car j'en rapporte que le Seigneur a dit « Personne ne va au Père sans passer par moi ». Quelqu'un peut sincèrement abandonner tous ses vices, s'efforcer de suivre l'enseignement de Jésus et même de tout le Nouveau Testament. Mais s'il n'accepte pas le Christ comme son sauveur, la porte du ciel lui restera fermée. Le second fondement de l'ancienne alliance que les Hébreux ne doivent pas poser à nouveau est la foi en Dieu. En effet, si elle n'inclut pas une acceptation personnelle de Jésus-Christ, elle ne mène nulle part, car c'est seulement au nom de Jésus que les péchés sont pardonnés. Ce n'est que par le Fils que nous avons accès au Père. Les Hébreux auxquels l'auteur s'adresse croient en Dieu, mais ne possèdent pas la vie éternelle pour autant. La repentance et la foi en Dieu, aussi profonde soit-elle, ne conduisent pas au ciel. Lors du discours éloquent qu'il a donné au jour de la Pentecôte, l'apôtre Pierre a déclaré « C'est en lui, Jésus, seul, que se trouve le salut. Dans le monde entier, Dieu n'a jamais donné le nom d'aucune autre personne par laquelle nous devions être sauvés. »
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0: Margarita Noël, Christian Noël, Buenos Dias.
1: Buenos Dias.
0: L'Uruguay, un pays méconnu. Je crois même, vous m'aviez confié hors antenne pendant qu'on préparait cette émission, que un jour quelqu'un vous avait situé l'Uruguay en Afrique, ce qui vous avait fait sourire.
1: Oh oui, oui, tout à fait, oui. Bon, la personne qui me l'a dit n'était pas très sûre, mais en tout cas, c'était parfaitement faux. Et c'est vrai que souvent on confond l'Uruguay et Paraguay, c'est mélangé, on ne sait pas très bien. Mais l'Uruguay, c'est bien entré. Le Brésil, l'Argentine et le Rio de la Plata, c'est-à-dire plutôt un fleuve, plutôt une mer, parce qu'il reçoit deux grands fleuves, le Paraná argentin et l'Uruguay qui est entre la frontière argentine et uruguayenne.
0: Tiré de l'album Candombe de Llamas, Candombe Roto, Coca Vidal. Escuché.

0: D'où nous vient ce nom Uruguay?
1: Alors ça, c'est la langue des Indiens, des Amérindiens, comme Parana. Et le son Y, I, ça veut dire O en langue Guarani. Et donc, souvent, les noms de fleuves prennent cette finition Y.
0: On confond Uruguay, Paraguay. Est-ce qu'on peut situer le Paraguay?
1: Oui, le Paraguay n'a pas de mer autour de lui, aucune. C'est entre le Brésil, la Bolivie, l'Argentine, et je crois que le Chili touche un petit peu, mais je ne suis pas sûre.
0: Est-ce que c'est un des endroits où il y a les chutes d'Iguassu?
1: Ah oui, oui, tout à fait. La frontière Paraguay, Brésil et Argentine, là, ça se trouve les chutes d'Iguassu. Et là, on trouve les I, ça commence par les I, Iguassu, d'eau, en langue Guarani. L'eau en langue Guarani. C'est magnifique, absolument extraordinaire, comme les phénomènes de chute à la frontière entre le Brésil, l'Argentine et aussi le Paraguay.
0: Extrait de l'album folk et chant populaire, Pablo Estramín nous interprète « Trozos do Luna ».

0: En 1516, les Espagnols découvrent le territoire, mais le délaissent au départ du fait de la faiblesse de ses ressources naturelles. La menace causée par l'expansion des Portugais conduit les conquistadors à édifier la ville fortifiée de Montevideo en 1726 et à coloniser le pays.
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0: La géographie, on parle beaucoup de la Pampa.
2: Oui.
0: L'immensité. Je crois que beaucoup de Uruguayens sont surtout situés dans les villes.
2: Oui.
0: Donc, ça veut dire des grands déserts de Pampa.
2: Oui, tout à fait.
0: C'est quoi cette Pampa?
2: Alors, la Pampa, chez nous en Uruguay, c'est bien la fin de la Pampa argentine. Mais c'est un petit peu plus vallonné. C'est pas plat, plat, complètement plat. Et c'est vrai que les Uruguayens vivent en ville. La moitié, ils sont dans la capitale. Et ensuite, les autres villes, même s'ils ne sont pas aussi nombreux, les habitants, que le sont à la capitale, c'est quand même des villes nombreuses, à nombreux habitants. Ce n'est pas comme en Europe où on trouve des petits villages tous les 4, 5, 6 kilomètres. Ça, là-bas, il faut faire beaucoup, beaucoup de kilomètres pour trouver une ville. Même les vaches, il y en a 9 millions de vaches, oui, et 11 millions de vins. On ne les voit pas non plus très souvent. Hein. C'est perdu dans les collines. On les voit par petits groupes, oui, mais ce n'est pas très nombreux.
0: Un groupe uruguayen, Los Orimareños, Los Orientales.

0: Christian Noël, vous m'aviez parlé de ces routes qui n'en finissent pas. On prend la voiture, on se promène. Vous avez découvert l'Uruguay avec votre femme. Et vous m'avez dit, on peut faire 40 kilomètres sans voir un clocher de village comme chez nous en France. Et on se demande où se terminent ces routes.
1: Oui, effectivement. La première fois, nous sommes allés ensemble en Uruguay. Donc déjà, il a fallu beaucoup d'années, pas mal d'années à Margarita avant qu'elle accepte de retourner en Uruguay parce qu'il y avait des souvenirs douloureux qui étaient liés à son exil, mais peut-être va-t-elle en parler un peu après. Donc la première fois, nous sommes allés ensemble et nous avons voyagé, bien sûr. Donc on a atterri à Montevideo, la capitale. Et ensuite, nous avons pris la route vers le nord, vers Salto, sa ville natale. Donc 600 kilomètres, hein, c'est 5. Ça 500, j'exagère, 500 kilomètres plus au nord. Alors nous avons pris des routes de plus en plus désertes, de plus en plus rectilignes, au milieu d'une campagne verte, plus ou moins ondulée, avec des petites rivières ou des plus grosses rivières de temps en temps, et avec un peu plus d'arbres, d'arbustes, etc. Et en même temps, effectivement, cette impression de vide pour un habitant de l'Ouest européen qui était assez stupéfiante, parce que ce n'est pas un désert. C'est ni chaud ni froid, mais c'est pas non plus la jungle, mais en même temps, c'est des paysages que parfois pourraient être en Normandie, mais où effectivement, et pas de clocher, pas de ferme, pas d'infrastructure, voilà, une impression de vide qui est un sentiment un petit peu étrange, voire même un petit peu inquiétant au début. Bon, après on s'habitue, c'est un pays sympathique, paisible, mais en même temps, un petit sentiment bizarre, étrange, de solitude lorsque nous étions comme ça dans notre petite voiture de location en train de monter en 2 jours, je crois 2 ou 3 jours. On a pris un petit peu le temps de faire un peu de tourisme la première fois avant d'aller chez ses parents qui vivaient encore dans sa ville natale de Salto, sur le bord du fleuve Uruguay, à 500 kilomètres de la capitale. Après la découverte de Montevideo, deuxième découverte, celle de la campagne de l'Uruguay.
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0: Orchestra Filarmonica de Montevideo, Gala de Tango. C'est un enregistrement public Mi Fierro Viola par Correa y Frias. Parlons un peu, si vous le voulez bien, des sujets qui fâchent 1972.
1: Oui.
0: Un coup d'État qui suivi par 12 années de dictature. Ça doit vous laisser un peu perplexe, parfois, les Français qui râlent contre leurs gouvernants, qui disent « on n'a aucune liberté, c'est une dictature ». Vous, le goût de la dictature, vous avez connu?
1: Oui, bon, une dictature, dire que la France est une dictature, c'est une aberration, mais parce que quand on a connu une vraie dictature, bon, bah, c'est quand même plus impressionnant que ça, il faut bien maîtriser ces mots.
0: Les mots devraient avoir un sens.
1: Voilà, et c'est depuis cette époque-là que je retiens très peu les prénoms. C'est vrai qu'en français, je ne suis pas dans ma langue maternelle, donc évidemment, il m'est plus difficile. Mais c'est pendant la dictature qu'on a appris à ne pas retenir ni les noms propres, ni les prénoms. Et un surnom, c'était bienvenu. Parce qu'on savait que les militaires torturés pourraient nous obliger à donner des renseignements. Et un prénom qu'on ne connaît pas, on ne peut pas les donner, même sous la torture. Ça, c'est clair. Et c'était pouvoir vivre après en paix avec sa conscience. Pas seulement d'avoir donné un nom en sachant que la personne allait être torturée. Après, pour continuer de vivre, c'est très, très dur. C'est vrai que jusqu'à aujourd'hui.
0: Extrait de l'album Folklore et chansons populaires, Une mauvaise réputation de Brassens. Écoutez en espagnol.
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0: nationale.
1: La dictature militaire dissout les partis politiques et suspend la constitution et emprisonne environ un habitant sur 450. Participant à l'opération Condor dès avant sa création officielle en 75, les escadrons de la mort pourchassent les opposants, y compris hors des frontières, notamment en Argentine où sont assassinés en mai 76 plusieurs parlementaires. Vous étiez étudiante ?
2: Oui, j'étais étudiante et ma sœur avait quitté le pays 2 ans plus tôt. Moi, j'ai quitté le pays en 77. Ma sœur, c'était en 73, 4 ans plus tôt, 73. Et pour mes parents, ça a été une expérience extrêmement douloureuse. Évidemment, les seules 2 filles qu'ils avaient sont parties à l'extérieur pour des raisons politiques. Mon papa a eu quelques problèmes parce qu'il travaillait pour la mairie, évidemment. Il a réussi à convaincre que lui, il n'avait rien à voir avec les contestataires, avec cette bande de gens, des traîtres à la patrie, comme il nous disait.
1: Qui demandaient juste à pouvoir s'exprimer.
2: Voilà. Et donc, finalement, mes parents sont restés en Uruguay. Et la dictature a duré 12 ans, oui. Et ensuite, la plupart des gens qui étaient venus en Europe, pour des raisons politiques, sont rentrés dans les pays. Et il faut dire que la France a été très solidaire à ce moment-là. Pas seulement avec l'Uruguay, mais beaucoup avec le Chili aussi. C'était des années très dures pour l'Amérique latine. C'était aussi les dictatures à cette époque-là ont commencé au Brésil. Après, ça a été le Chili, l'Argentine, l'Uruguay. Enfin, ça a été des années très difficiles. Aujourd'hui, à part le Brésil où on a un régime qui ne fait pas envie, tout au moins d'après mes critères, l'Argentine, le Chili, l'Uruguay sont dans des situations nettement meilleures.
1: Un groupe, Los Nocheros, Boquita de Luna.

0: Vous m'avez confié un carnet de voyage avec beaucoup de photos, beaucoup de souvenirs de ce voyage. Et j'ai vu une photo avec une petite légende en dessous, le passé russe. C'est quoi le passé russe en Uruguay?
1: Si, parce qu'il y a aussi un petit village, San Javier. C'est dans un des départements sur le fleuve Uruguay. Et là, il y avait une colonie russe aussi.
2: Il y a eu plusieurs colonies, de colonies suisses, colonia suissa, colonia allemagna, enfin colonia russe. Enfin, il y a eu des colonies qui sont formées de noyaux de gens qui viennent d'une même région ou d'un même pays, en fait. Donc, en fait, c'est un grand melting pot plutôt méditerranéen, hispanophone, Espagne, Pays Basque, Italie. Mais aussi des petites communautés, passé russe. On est passé effectivement dans un petit village où beaucoup de gens ont plus le type slave que
0: sud-américain. Avec une bonne intégration.
2: Sud-américain, en fait, aujourd'hui, ils parlent, de toute façon, ils parlent, ils ont un souvenir historique, etc., qui rattache, mais... ça reste quand même des éléments intéressants. Voilà, on a passé a été hébergé sur le bord du fleuve Uruguay.
1: Oui, tout à fait. Ils se rappellent des ancêtres, bien sûr, mais ils sont uruguayens. Le rappel de l'origine est là, bien sûr, mais aujourd'hui, c'est du passé.
0: Ils boivent du maté.
1: Ah oui. Ah, oui.
0: Et non pas de la vodka.
1: Ah, ça, c'est évident. C'est évident, oui. C'est évident, oui.
0: Margarita Noël, Christian Noël, muchas gracias.

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Merci à Margarita et Christian Noël de nous avoir parlé de l'Uruguay. Portez-vous bien. Au revoir à tous.

Une façade sur l'Atlantique, à l'ouest l'Argentine, au nord-est le Brésil, nous allons évoquer l'Uruguay, ce pays méconnu et pourtant plus de 3 millions d'habitants, 3 millions et demi, c'est-à-dire autant que la population normande pour une superficie un quart de la France.

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0: Margarita Noël, Christian Noël, bonjour. L'Uruguay se tourne aujourd'hui vers le tourisme. Si on regarde un peu Internet, on nous dit que l'Uruguay est un pays aussi sûr que le Costa Rica en Amérique du Sud.
1: Oui.
0: Donc c'est un pays où il fait bon aller se promener. Il faut faire attention des pickpockets comme à Paris et comme dans toutes les capitales, mais c'est un pays qui ne présente aucun danger. Au contraire, c'est un pays à découvrir.
1: Oui, et c'est un pays à découvrir, surtout si c'est l'été, pour aller profiter de la plage.
2: Margarita Noël.
1: Il y a en gros 200 km de plage. C'est tout à fait à partir du sud du pays, vers l'est, vers le Brésil, tout au long des Rio de la Plata. Ce sont des très très longues plages, évidemment pas très peuplées.
0: C'est ça qui est bien.
1: Très tranquille, c'est certain, les Uruguayens sont des gens très, très accueillants. C'est un pays où il y a très peu de touristes et donc on est ravis de rencontrer des touristes, de rencontrer des gens qui viennent de l'étranger pour découvrir notre pays. Ah, c'est vrai qu'ils sont accueillants. Par contre, on blague avec mon mari parce qu'au début, quand je suis arrivée en France, ça m'avait impacté l'importance de la nourriture pour les Français. Et ils parlent tout le temps de manger, enfin, des plats différents.

0: D'autant plus que les... on voit rarement en plus des Européens. D'autant plus que c'est un pays fait des migrants. Donc on est ravis de retrouver des Européens. C'est certain, oui.
1: Le problème, c'est toujours l'empreinte carbone quand on veut
0: Ah,
1: se déplacer très loin comme cela.
0: ça, c'est certain. Il faut aller pour 15, 20 jours, un mois, c'est mieux. Mais c'est vrai que c'est très, très loin. Ça, si les vols étaient directs, on a minimum 13 heures de vol. Donc c'est loin, oui. Plus de 10 000 kilomètres.
1: Extrait de l'album folk et chant populaire Braulio López, Monia y Delanta.

0: L'Uruguay était considéré dans les années 1950 comme la Suisse de l'Amérique par les Européens. La monnaie nationale est le peso uruguayen. L'Uruguay est un État laïque dont le régime de séparation des églises et de l'État est inspiré du cas français. La Constitution, qui s'inspire de celle des États-Unis, a été adoptée le 27 novembre 1966. On a parlé de la nourriture. L'Argentine et le Brésil sont connus pour les barbecues de viande, mais je crois que l'Uruguay aussi, on parle beaucoup de viande.
1: C'est, oui. C'est-à-dire que culturellement, c'est vrai qu'entre l'Argentine et l'Uruguay, il y a une grande unité. Et eux, ils produisent beaucoup de viande, nous aussi. Et pratiquement, la vente des viandes ou de la laine, c'est les seules ressources du pays. Et c'est vrai que traditionnellement, c'est le barbecue. Ça, c'est certain, c'est le repas traditionnel. Et qui, je souligne toujours, c'est fait par les hommes. Comment dirais-je ? C'est le rôle de l'homme de préparer la viande au feu des braises

0: c'est vraiment sacré. C'est les femmes, non, non, les femmes, c'est les autres plats. Mais la viande, c'est l'homme.
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0: groupe uruguayen Los Nocheros, Sueño de Amor. C'est quoi les autres plats?
1: Bon, ça a beaucoup de la tradition italienne et espagnole. Donc, italienne, il y a beaucoup de pâtes. On sait préparer les pâtes, les gnocchis, les raviolis. Tout ça, on sait préparer parce qu'il y a...
2: Margarita Noël.
1: Il y a des ancêtres qui viennent de l'Italie. Et puis après, de l'Espagne, on a gardé quelques plats, surtout... savoir préparer une espèce de soupe avec beaucoup de légumes et aussi de la viande, parce que chez nous, dans chaque plat, il y a un peu de viande. Mais ce n'est pas, comment dirais-je, le plat traditionnel, c'est vraiment la viande.
3: Ne dis pas le mot, l'asado.
1: Et l'asado, asado.
0: Voilà. L'asado, c'est
3: asado,
1: c'est ça, la c'est viande grillée. C'est les barbecues, donc les noix en espagnol.
3: Je précise qu'il s'agit de pâturage extensif.
2: Donc, Christian Noël.
3: La viande, enfin, un goût quand même, une qualité assez extraordinaire. Et c'est vrai que moi, qui ne suis pas vraiment pas un très gros mangeur de viande, c'est vrai qu'elle est savoureuse et que je me suis régalé. Mais c'est vrai aussi que dans un restaurant, par exemple, la première fois qu'on vous sert de la viande, on est effaré, on a une assiette qui est grande, et ça déborde de partout. On se dit, mais comment je vais manger tout ça? Mais bon, c'est extrêmement savoureux. C'est lié en particulier au pâturage, à l'élevage extensif, hein, ce qui explique aussi qu'on voit très peu d'ailleurs les bovidés dans la campagne.
1: C'est ça. Oui, parce que c'est 9 millions de vaches, mais sur un quart de la France. Donc pour les voir, ce n'est pas évident. Hein. Et les bovins sont un peu plus nombreux, 11 millions, mais c'est aussi, c'est pareil, ce n'est pas facile de les voir, c'est trop, trop vaste pour les voir. Et ils ont quand même des abris parce que l'hiver, même s'il n'est pas, il neige pas comme en France, c'est frais. Il y a une semaine, 15 jours de gelée. Et donc, ils ont planté beaucoup d'eucalyptus pour que les animaux trouvent un refuge. Mais cela pour l'hiver suffit.
0: Extrait de l'album Candombe de Llamas, tambour et cœur. Santa

0: L'économie de l'Uruguay est très marquée par l'agriculture et notamment par l'élevage, puisque le pays se trouve dans le prolongement des prairies de la Pampa argentine. Suivent l'industrie, principalement agroalimentaire, et le tourisme qui se développe de plus en plus.
1: Pour tous ceux qui prennent l'émission en route, nous sommes avec Didier Blons et Escapade.
0: Donc c'est pas un endroit pour les véganes.
2: Non. Non, et hélas non, et puis aujourd'hui les niveaux de vie s'est beaucoup amélioré depuis les années 2000, mais avant on ne trouvait pas non plus des légumes, c'était très rare les légumes à un prix fou, ça coûtait plus cher s'acheter des légumes frais ou des fruits frais que de la viande. Par ailleurs, même en pleine crise, quelque part ce n'est pas négatif, on avait l'accès aux protéines parce qu'il y avait la viande. Mais bon, les vitamines, c'est un pays où on souffre beaucoup de avitaminose parce qu'il y avait, dans les temps, hein, il y avait très peu de fruits.
3: Carence en fruits et légumes.
2: Voilà. Aujourd'hui, non.
0: Pourtant,
2: aujourd'hui,
0: vous avez un climat qui est favorable pour
2: tout
0: les...
2: Tout à fait. Tout à fait. Si, ce qu'il y avait, et c'est dans ma ville... C'était des orangers. Toute la ville était entourée d'orangers. Bon, à part les oranges, au moment de l'automne, parce qu'il y a beaucoup d'oranges. Après, le reste, on ne connaissait pas beaucoup, hein, les fruits frais. Et aujourd'hui, c'est différent.
3: Mais je pense que ça peut être lié aussi à la colonisation. En fait, c'est un pays de colonisation, un pays assez récent, en plus plutôt le 18e siècle, pour un des pays de vieille colonisation espagnole, comme par exemple le Pérou, le Mexique, etc., où il y avait des communautés indiennes qui avaient déjà leur propre tradition, etc. C'est un pays, en fait, où il y a eu quasiment qu'une arrivée de blancs au XVIIIe siècle, en fait, qui ont mis en production le pays en produisant de l'élevage, quoi, sans vraiment... Enfin, c'est mon interprétation, mais il n'y a pas le même fond ancien que les pays andins ou de Mésoamérique, par exemple. Enfin, donc je relis un petit peu à ça, et c'est qu'après qu'on s'est inquiété de diversifier, alors qu'en fait, c'était une colonie de production, en fait, de viande colonial récent, quoi. Enfin,
0: et
3: assez récent.
0: Peu d'Amérindiens au moment des colonisations?
2: Il y en avait, mais ils n'étaient pas nombreux, d'autant plus qu'ils étaient nomades. Donc, c'était pas comme au Mexique, où il y avait déjà même des villes.
0: Et des civilisations vraiment, des gros.
3: Mexique,
0: oui.
3: Pérou, Bolivie,
2: ou la Bolivie.
3: Même le nord du Chili, etc.
2: Même le nord du Chili.
3: Au nord de l'Argentine, l'Uruguay, c'était des...
2: Il y avait très peu de monde. Et il s'est déplacé constamment.
0: Et peut-être aussi les maladies qui ont été apportées.
2: Oui, ils n'étaient pas nombreux. Alors, il y a eu un groupe d'Indiens qui était parti décidément vers le Paraguay, parce que là, les jésuites, je sais qu'en France, n'ont pas bonne presse, mais au Paraguay, ils avaient créé les missions jésuites. Et cela, c'était un bon accueil, quand même, de vivre là, au lieu de se faire tuer par les Espagnols ailleurs. Donc, il y a eu beaucoup d'Amérindiens qui sont allés dans ces missions. Et dans l'Uruguay, le peu des survivants ont été tués. Ce sont des événements très douloureux, parce qu'ils ont été carrément trahis. À plusieurs reprises, ils avaient eu de plus ou moins entente et bonne entente, mais ensuite les Espagnols sont revenus sur leurs paroles et les ont tués, sans problème.
0: C'est le problème de toutes les colonisations à travers le monde, je pense.
2: Voilà. C'est vrai aussi que les Uruguayens, surtout ceux qui sont à l'intérieur du pays, ont un petit peu de sang amérindien dans leurs veines. La proportion, c'est difficile à établir. Il y en a un peu. Moi, j'ai certainement un peu de sang indien. Combien, je ne sais pas. Mais il y a des Italiens, il y a des Espagnols, il y a des Portugais, il y a des Basques français aussi. Alors, vous voyez, pour moi, le racisme n'a pas de sens. Vous voyez, autrement, je me suicide tout de suite.
0: Extrait de l'album Folklore et chansons populaires Los Cantal Claro Milonga de Andal Leros.

0: On a parlé de la nourriture tout à l'heure. Au niveau du vin, est-ce qu'il y a du vin uruguayen qui est réputé? On
1: Ouh.
0: parle, on se vante toujours en France.
1: Oui, non, à côté des vins.
0: Christian fait signe que non.
1: À côté des vins français, non, mais si vous demandez aux Iroyens, ils vous vont dire, ah si, si, on a une bonne qualité de vin. Donc, vous voyez, j'essaie de rester.
0: Christian sourit.
2: Non, je sais même pas où ils sont produits d'ailleurs. Près de la capitale, peut-être, non, je
1: Non,
2: sais
1: et
2: pas.
1: à Salto
2: À
1: aussi.
2: Salto,
1: À
2: oui, ok,
1: Salto aussi.
2: je sais même pas si on en a goûté, je suis pas sûr.
0: De la bière.
1: De la bière un petit peu. Il y a beaucoup de jus. Et c'est vrai que comme dans tous
2: Et
1: les
2: de
1: pays,
2: fruits.
1: on s'est fait, oui, beaucoup de jus de fruits. Et comme dans tous les pays, on s'est fait envahir par Coca-Cola. Et j'étais ravie quand je suis arrivée en France, il y a 40 ans. Ici, on ne connaissait pas les Coca-Cola.
2: Pas
1: Et j'ai
2: trop,
1: trouvé ça,
2: moi.
1: j'ai, oui, ah oui, parce que là-bas, c'était la boisson de base. Et c'est vrai que les jus des fruits coûtaient beaucoup plus cher. Aujourd'hui, c'est beaucoup plus mélangé, hein, parce qu'il y a eu un effort de la part des gouvernements précédents pour produire des jus d'orange, notamment, puisqu'il y en a, et d'autres jus de fruits. Par rapport au Coca-Cola, on a essayé de pas de l'effacer, parce que comme c'est très sucré, c'est difficile, mais au moins de produire des choses plus saines, et qu'on ne fasse pas de surpoids immédiat.
0: Eh oui.
1: C'est ça, pour ça que je dis plus saine, parce que c'est un problème là-bas, l'obésité, comme ici aussi, c'est un phénomène mondial.
0: Maria, mi corazón, Hannibal, Trollo y Catulo Castillo. C'est un enregistrement pendant le gala de tango par l'orchestre philharmonique de Montevideo.

La majorité des Uruguayens sont des descendants d'Européens arrivés au XIXe siècle, dont la plupart étaient originaires d'Espagne ou d'Italie, avec une forte minorité française. À la fin du XIXe siècle, un tiers de la population était d'origine française. Les descendants d'Européens représentaient près de 87% de la population lors du recensement de 2011. Environ 8% des Uruguayens sont métis, d'une ascendance à la fois européenne et amérindienne. Les personnes d'origine africaine représentent 4,5% des habitants.

Muchísimas gracias. Aquí vamos, Margarita Noël, Christian Noël. C'était Escapade, une émission de Didier Blons, montage, réalisation, Gisèle Billan, aujourd'hui l'Uruguay. Portez-vous bien, au revoir à tous.

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1: Bonjour et bienvenue à 15 minutes de grâce et de vérité avec le pasteur Richard Langwethy. Joignez-vous à moi alors que nous chantons ce chant d'adoration avant d'entendre la parole de Dieu.

0: Amen. Allons maintenant entendre ce que le Seigneur a pour nous aujourd'hui. Bonjour mes amis et bienvenue sur un nouvel épisode de 15 minutes de grâce et de vérité. Nous sommes tellement heureux de vous voir là avec nous et j'espère que ce que nous allons partager ensemble va être une bénédiction, un encouragement pour vous. Merci de vous joindre à nous pour ce moment de louange que nous avons eu. C'est tellement important que nous ayons ces moments pour emmener calmement nos cœurs devant le Seigneur et mettre nos cœurs devant le Seigneur avant que nous entendions sa parole. J'ai un sujet passionnant à partager avec vous aujourd'hui. Et ce sujet, c'est notre adoption. Peut-être que vous n'avez jamais entendu cela ou vous n'y avez jamais pensé, mais c'est vrai, c'est réel. Et l'apôtre Paul en parle dans Romains chapitre 8. Voici ce qu'il dit au verset 15. « Vous n'avez point reçu un esprit de servitude pour être encore dans la crainte, mais vous avez reçu un esprit d'adoption par lequel nous crions « Abba, Père ». » C'est très intéressant. Parce que quand il a écrit cela, au moment de cette ère romaine, il y avait cette coutume d'une famille riche qui allait à travers un processus pour adopter un enfant d'une famille pauvre. Et il utilise cet exemple comme fondement pour son introduction à cette relation que nous avons avec Dieu quand nous sommes devenus chrétiens. Maintenant, j'ai fait quelques recherches sur la manière qu'il faisait cela à cette époque-là, et j'aimerais partager cela avec vous. Parce que s'il y avait un homme qui avait, par exemple, une grosse entreprise, et il n'avait que des filles, ou peut-être qu'il n'avait aucun enfant, et après, il réalisait, « Mais je n'ai pas de fils à qui remettre mon entreprise. » Alors, il avait la possibilité, le droit, d'aller et de chercher parmi les familles pauvres dans la ville jusqu'à ce qu'il trouve un jeune garçon, peut-être 12 ans, 13 ans, où il ressentait qu'il pourrait l'adopter et que cette personne serait capable un jour de gérer son entreprise. Alors, une fois qu'il avait trouvé ce jeune garçon, qui voyait par exemple qu'il avait un caractère fort, il était peut-être intelligent, et ainsi de suite, alors il approchait le père et le fils et leur disait « J'aimerais adopter votre fils ». À ce moment-là, ils réalisaient qu'ils donnaient à cet enfant un nouveau futur. Mais ce processus était très rigoureux. Donc, les papiers légaux, les documents étaient écrits. Et maintenant, le père relâchait l'autorité qu'il avait sur son fils et il l'a donné à ce nouvel homme. Et maintenant, cet enfant était déshérité de sa première famille, et alors il héritait maintenant de sa nouvelle famille. Donc l'homme riche prenait l'enfant et l'emmenait dans sa maison comme son propre fils, et il ne pouvait jamais changer cela. Il ne pouvait pas, après 3 semaines, se dire « Oh, j'ai fait une erreur, je le renvoie ». Une fois qu'il l'avait adopté, c'était fait. Il appartenait à ce père, pour toujours. Et même si un an après ou 2 ans après, finalement, sa femme est enceinte et maintenant elle avait un garçon et que maintenant ils avaient leur propre fils. Mais ce deuxième fils avait la deuxième place. Il était toujours derrière le fils adopté. Ce fils adopté était le premier-né dans la famille. Donc ce jeune garçon, maintenant, a quitté. Il avait peut-être grandi de l'autre côté de l'Empire romain, mais maintenant, il vient d'une famille pauvre. Il a appris certaines ruses et comment se débrouiller dans la vie. Mais maintenant, il vient dans la maison de cet homme riche. Il est très impressionné par cette nouvelle vie. Il a des nouveaux vêtements, il a une nouvelle chambre, il a des amis riches, c'est vraiment cool. Mais alors, son père s'assoit avec lui et lui dit, « Tu sais quoi ? Ce n'est pas juste les vêtements et la nourriture et les amis. Je vais t'envoyer maintenant à l'école. J'ai besoin que tu apprennes à lire, à écrire. Je veux que tu apprennes le droit. Je veux que tu apprennes la comptabilité. Mon ami, si tu vas hériter de mon entreprise, alors je dois te mettre à l'école pour que tu sois digne de l'héritage. » Maintenant, ça change tout. Ce jeune garçon, maintenant, se trouve sous un tuteur. Il se trouve dans un endroit où il va à l'école, il va apprendre, et maintenant, il va devoir perdre ses ruses, sa malice, ne pas venir dans la maison et essayer de tricher un peu, mentir un peu, hein, essayer de faire un plan. Mais non, il est corrigé en permanence. Pourquoi? Parce que son père n'est pas intéressé juste pour investir en lui maintenant, il est intéressé dans ce qu'il va lui donner comme héritage. Et c'est ça l'image que Paul utilise pour vous et moi. Maintenant, j'aimerais vous lire un verset dans 1 Thessaloniciens, chapitre 5. Il dit « Que le Dieu de paix vous sanctifie lui-même tout entier et que tout votre être, l'esprit, l'âme et le corps, soit conservé irréprochable lors de l'avènement de notre Seigneur Jésus-Christ. » Donc, en fait, nous sommes faits de trois composants. Nous sommes des êtres spirituels, nous avons une âme et nous vivons dans un corps. L'esprit, c'est la conscience divine qui est en nous. C'est ça qui a été sauvé. Et nous devenons un avec le Seigneur à nouveau. Donc, si quelqu'un est en Christ, il est une nouvelle création. Ça fait référence à cela. Dieu prend ses lois et il dit maintenant qu'il les écrit sur notre cœur. Donc, on n'essaie pas maintenant d'apprendre des valeurs morales de l'extérieur, mais les valeurs morales de Dieu maintenant sont écrites sur l'intérieur de notre cœur. Et ça, c'est un symbole de la nouvelle naissance. Mais maintenant, il y a notre âme. Et notre âme est faite des pensées, des émotions et de la volonté. Et ça, c'est la partie que Dieu ne touche pas. Il veut que nous soyons prêts à soumettre nos cœurs à sa nouvelle autorité. Maintenant, il nous a pris. Nous étions des enfants des rues, sous la main du diable. Nous étions dans le royaume de ce monde. Nous étions comme les enfants de la désobéissance. Et quand il nous a adoptés, il nous a regardés et il nous a choisis pour un héritage qu'il a réservé pour nous. C'est quelque chose d'incroyable que le Seigneur a fait, parce qu'il nous a sélectionnés, il nous a mis à part, et il nous a rachetés avec son propre sang. Et maintenant, il dit dans Colossiens, il nous a transférés du royaume des ténèbres au royaume de Dieu. Maintenant, ce qui n'a pas changé, c'est mes ruses de la rue, hein, c'est ma manière de faire, c'est mon âme, mes émotions, mon orgueil. Je viens maintenant dans son royaume et je regarde autour de moi et je profite de tous les bénéfices de mon Père. Je suis tellement conscient de sa grâce, de son pardon. Je suis tellement heureux d'avoir un Père qui m'aime et je vois qu'il a une vision pour ma vie. C'est extraordinaire. Mais je ne suis pas prêt pour mon héritage, car je suis encore plein d'absurdités. Maintenant, mon Père a besoin de commencer à m'enseigner ses voies. Et voilà ce que le travail du Saint-Esprit fait. Il vient auprès de nous et il commence à nous confronter jour après jour sur les petites choses dans nos vies que nous avons apprises dans notre vie précédente, si je peux dire. Nous les avons apprises quand nous étions pécheurs. C'est notre nature charnelle et nous l'avons emmenée dans le royaume de Dieu. La Bible parle de cela comme étant le travail, l'œuvre de la croix. Jésus dit, si tu veux être mon disciple, quelque chose doit se passer. Tu dois être prêt à te renier toi-même. Tu dois être prêt à prendre cette croix et me suivre. Il y a quelque chose qui doit se passer dans le cœur de cet enfant adopté, où il dit, je suis prêt à mettre de côté ma vie charnelle, ma manière des rues, et je dois être prêt maintenant à prendre ce que mon nouveau Père m'enseigne. Je veux vous montrer un verset dans Éphésiens chapitre 4. Laissez-moi tourner dedans rapidement. Et voilà ce qu'il dit exactement. Mais vous, ce n'est pas ainsi que vous avez appris Christ, si du moins vous l'avez entendu, et si conformément à la vérité qui est en Jésus-Christ, c'est en lui que vous avez été instruits à vous dépouiller par rapport à votre vie passée, du vieil homme qui se corrompt par les convoitises trompeuses, à être renouvelé dans l'esprit de votre intelligence et à revêtir l'homme nouveau créé selon Dieu dans la justice. Et l'image, c'est que vous enlevez les vêtements du vieux pour qu'on puisse maintenant s'associer au nouveau. Je dois être disposé à comprendre que ma nature charnelle doit mourir. Une graine de blé doit tomber et mourir pour pouvoir porter du fruit. Donc le Saint-Esprit vient et il nous confronte sur les choses charnelles dans notre vie. Ce n'est pas parce que Dieu est contre moi, mais c'est parce qu'il est en train de nous former, de nous préparer. C'est ce qu'on appelle la conviction. Et quand je suis convaincu des choses qui sont mauvaises, qu'est-ce que je fais? Je vais vers le trône de grâce et je m'humilie et je dis, « Père, pardonne-moi s'il te plaît, c'était mauvais. » Et je meurs à moi-même. Et à chaque fois que je dépose ces attitudes charnelles de ma chair, un miracle se passe dans mon cœur, parce que le vieil homme meurt et le nouvel homme est né. Et jour après jour, mon caractère est en train d'être renouvelé à l'image de Christ. Christ travaille dans mon cœur et il me prépare pour un héritage qui est pour moi. Nous n'avons pas juste été sauvés pour aller à l'église. Nous n'avons pas juste été sauvés pour être pardonnés ou sauvés simplement pour être des bonnes personnes. Nous avons été sauvés parce que Dieu a un plan éternel pour nous, bien au-delà de la tombe. Il a un héritage pour nous qu'il a réservé pour que nous puissions l'hériter. Et ce moment que nous passons sur cette terre, c'est comme l'école biblique de Dieu. Il nous prépare, il nous équipe, il nous forme pour que nous avons cet héritage de l'autre côté du tombeau. Mais nous ne le comprenons pas vraiment. Il y a quelque chose qui veut vraiment nous confier. Et c'est très important que nous soyons disposés à soumettre nos vies à l'œuvre du Saint-Esprit pour que ces ruses qui viennent de notre vie charnelle puissent être mises à mort et que nous soyons prêts à identifier notre vie avec Christ pour que jour après jour, nos vies puissent être conformes à son image. Quand finalement nous allons mourir et que nous sortons de notre corps, nous allons entrer dans sa présence, alors nous entrons dans l'héritage qu'il a réservé pour nous. Quel jour merveilleux où on se tiendra devant lui et il nous dira « Bravo ». Tu as bien fait, mon fils adopté. Tu as écouté, tu t'es conformé, tu as été prêt à me permettre de travailler ta vie. Maintenant, regarde tout ce que j'ai préparé pour toi. Et maintenant, regarde ce que tu es assez mature pour recevoir. Bienvenue dans ton héritage. On va regarder notre vie et on va se dire peut-être « Oh, j'aurais voulu être plus obéissant. Ah, si j'avais pu un peu plus me soumettre. » Mais bon, peu importe. En tout cas, c'est ce que c'est. Mais Dieu nous a emmenés et il nous prépare et il nous forme pour quelque chose de bien plus grand que nous pouvons comprendre. Donc, j'aimerais vous encourager aujourd'hui. Ne méprisez pas l'œuvre de Dieu en vous. Ne méprisez pas la petite voix du Saint-Esprit. Quand on fait des choses qui sont mauvaises, on peut ressentir à l'intérieur que Dieu nous dit il est temps de te repentir, de rectifier, de mettre ta vie sur l'autel et de mourir à cette chose parce que ça ne peut pas rester là. Ne méprisez pas cela. Ce n'est pas parce que Dieu est méchant, ce n'est pas parce qu'il est contre nous, mais c'est parce qu'il nous prépare pour quelque chose de bien plus grand que ce qu'on peut imaginer. Et j'espère que ce que j'ai partagé vous encourage, parce qu'on a vraiment un héritage spécial. On a un Père bien spécial qui nous aime et qui prend soin de nous et nous prépare pour un futur extraordinaire. Alors que le Seigneur vous fortifie et qu'il vous encourage alors qu'on prend ce chemin ensemble avec lui. Amen.
1: Vous pouvez les contacter directement au 06 84 81 80 47. Ou bien les retrouver directement sur leur site internet églisévangéliquemissionnaire.fr.
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1: Eh bien, j'étais un jeune sportif qui voulait, eh bien, qui avait beaucoup de choses à, disons, à retirer de sa vie, la violence, tout ça, et j'étais boxeur. Mon grand frère était un champion, puis c'était mon idole, alors on veut toujours faire comme lui. Dieu n'a rien contre les sportifs. Et un jour dans ma carrière, quoique je n'étais qu'un amateur, j'ai eu une baisse de forme et mon professeur m'a donné une adresse à Paris pour aller là, eh bien, reprendre du poids, reprendre des forces. C'était le chemin de Dieu. Pourquoi ? Parce que cet institut était, disons, géré par 3 jeunes chrétiens qui avaient à cœur de témoigner dans le monde sportif de l'amour de Jésus-Christ. Et là, eh bien, Dieu m'a mis devant un gars. Moi, je venais pour grossir, mais lui venait pour maigrir. J'étais quoi, je peux pas dire j'étais David comme David en face de Goliath, mais moi je faisais 50 kilos, lui on faisait presque le double. Mais voilà, c'était un chrétien, avec un cœur bon, et parce qu'il voulait rendre témoignage. Alors, faut vous dire que je suis né dans une famille communiste, j'avais donné ma vie au parti, j'étais esclave de ce parti, et Dieu, eh bien, c'était quelqu'un que je combattais, sans m'en rendre compte. Et voilà, il se met à parler de Jésus-Christ. Ah, mes amis, ça m'a vraiment, j'étais furieux au-dedans de moi, je n'osais pas le montrer parce que j'avais peur de sa réaction, mais c'était un chrétien, et il a commencé à me parler de Jésus-Christ, et le relais se fait par ceux qui étaient là, eh bien, dans cette salle, car dans cet institut, alors on prenait soin du corps et de l'âme. C'était équilibré. Et là, eh bien, par leur témoignage, mais aussi par, eh bien, leur vie, ils m'ont invité à venir dans une réunion. Et voilà, eh bien, peu à peu, je suis intéressé. Ça n'a pas été une conversion subite. Il n'y a pas eu de larmes. Enfin, non pas visibles, mais elles étaient dans mon cœur. Lorsque j'ai vu combien le Fils de Dieu a traversé jusqu'à la mort, jusqu'à la séparation de son Père pour sauver l'homme et le pécheur que j'étais. Alors, c'est ensuite, eh bien, je me suis converti, repenti de mes péchés, converti, et Dieu m'a appelé à un autre le combat. C'était le bon combat de la foi, et cela fait maintenant 50 ans, à peu près, que

0: de Dieu, et c'est merveilleux parce que il est puissant, il est merveilleux, mais Dieu a aussi une pointe d'humour pour nous montrer, eh bien, que chaque jour, il veut nous montrer des voies plus excellentes de celles que l'on avait choisies. Donc, ça fait 25 ans que je suis dans ce merveilleux pays de l'Ardèche. Dieu est humour aussi. Voilà, comme beaucoup d'anciens, j'ai dû aller en Algérie combattre là, eh bien, pas de notre plein gré, parce qu'on était forcé d'y aller, pour se heurter à ce peuple algérien. Et là, il m'a donné un compagnon dans l'œuvre, un pasteur, Nordine Touamia, qui est algérien. Et voyez, eh bien, j'étais appelé à combattre ce peuple, mais Dieu m'a appelé aussi par ce jeune frère, eh bien, à combattre le monde, à combattre le péché, avec, eh bien, ce jeune frère natif d'Algérie. Alors, vous voyez, tous les jours, Dieu nous étonne. Tous les jours, il nous montre des choses merveilleuses. Et c'est notre joie, eh bien, de rendre témoignage de sa grâce, de son amour et de sa fidélité. Jésus-Christ est ressuscité.
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1: Amis auditeurs, bonjour. Le spécialiste que nous retrouvons aujourd'hui, c'est le dermatologue Jean-Pierre Berg, qui accepte de venir dans notre studio pour répondre aux questions que vous vous posez jour après jour. Docteur Berg, bonjour.
2: Bonjour.
1: Merci d'être venu à ce micro. Nous avons parlé la dernière fois des adolescents et de leurs problèmes esthétiques concernant les grains de beauté. Et vous nous avez bien expliqué qu'il fallait quand même suivre ces grains de beauté de près, même si dans la grande majorité des cas, il n'y avait pas de risque sérieux. Mais comme vous le disiez, une prise en charge en quelque sorte de sa santé, et c'est le but de ces émissions. L'adolescent est aussi beaucoup touché par l'acné qui le rend souvent malheureux. Est-ce incontournable et quel est le rôle du dermatologue ?
2: Alors, oui, l'acné touche presque tous les adolescents à des degrés divers. Et c'est un domaine où la dermatologie a beaucoup progressé depuis une vingtaine d'années. Les progrès ont été vraiment considérables dans les possibilités thérapeutiques. Ça n'est pas une maladie puisque ça fait partie un petit peu des désordres physiologiques, si vous voulez, entraînés par l'apparition des hormones au moment des sécrétions hormonales par les glandes génitales chez l'adolescent. Et donc c'est pas vraiment une maladie, mais notre société le reconnaît comme une maladie parce qu'il y a une gêne esthétique. Ça pose d'ailleurs tous les problèmes de la limite entre la médecine de maladie et puis l'aspect esthétique de la dermatologie. On peut dire que si un patient vient consulter, c'est qu'il a une souffrance et que donc le trouble qu'il présente, même s'il ne met pas sa santé en danger, doit être considéré avec autant de sérieux qu'une maladie qui serait plus grave.
1: Est-ce que justement on ne peut pas dire que l'expression populaire qui dit être mal dans sa peau n'est pas très significative ?
2: Oui, c'est sûr que de toute façon c'est notre interface avec le monde. L'acné survient sur beaucoup au visage, aussi dans le dos et le thorax, mais bien sûr sur le visage. Donc l'adolescent qui est à la recherche de sa personnalité, qui découvre sa relation avec les autres, qui a déjà un effort à faire personnel, parce que c'est pas très très facile, on en a, même si ça fait déjà un moment, on n'en a pas toujours des très bons souvenirs de cette période difficile. Et s'il a en plus comme handicap une acné qui est
1: un peu dévorante,
2: qui est dévorante ou enfin qui est gênante, on comprend aisément que on doive le soulager. Ça c'est de toute façon actuellement bien admis, il n'y a pas de problème. Donc aucun adolescent ne se fera moquer de lui s'il vient voir un médecin pour faire soigner son acné. Ça c'est la première chose à dire parce que c'est quelque chose que tout le monde prend au sérieux maintenant. Et on a donc maintenant vraiment des moyens extrêmement efficace pour soigner l'acné. Il n'y a pas de moyen miraculeux, c'est-à-dire qu'il faut un effort de la part de l'adolescent, donc il va falloir qu'il ait une motivation. Au prix de cette motivation, on va pouvoir obtenir une bonne compliance à des traitements qu'on essaye de rendre le plus simple possible. Et puis, dans les cas, on sait que maintenant, dans les cas les plus graves, on a la possibilité de venir à bout de ces acnés qui autrefois défiguraient ces jeunes gens avec des lésions épouvantables, dans certains cas jusqu'à l'âge de 30-35 ans et souvent avec en tout cas des cicatrices définitives. Donc maintenant, un adolescent qui est gêné par son acné peut se soigner et obtenir des bons résultats au prix bien sûr d'un effort. Je veux dire, c'est pas quelque chose, on va pas le débarrasser de ce problème en 8 jours ou en 15 jours, mais avec une bonne collaboration, quelquefois au prix d'un ou deux tâtonnements, on doit et surtout d'une persévérance, on doit obtenir de bons résultats.
1: Donc tout d'abord, ne pas hésiter à en parler, ne pas en avoir honte, consulter un spécialiste et puis avoir bon espoir parce que vous dites vous avez des outils maintenant donc qui permettent de, dans la grande majorité des cas, de régler le problème, en tout cas de le réduire peut-être dans le temps et aussi dans son expression.
2: Oui, en gros, bon, pour faire le tour un peu des thérapeutiques, on a des possibilités de traitements locaux qui ont beaucoup évolué, des thérapeutiques, on a des possibilités depuis, je vous dis, une vingtaine d'années, avec des traitements qui sont réellement efficaces, qui traitent le traitement local, il faut pas le négliger parce que c'est lui qui traite la vraie cause de l'acné qui est que les glandes sébacées se bouchent. Donc, si vous voulez, au départ, ces glandes sébacées qui étaient présentes mais qui étaient en sommeil sont réveillées par les hormones sexuelles et se mettent à fabriquer du sébum. Jusque-là, tout est normal. Au pire, on a la peau un peu grasse et les cheveux un peu gras. Et chez ceux qui vont faire de l'acné, ces glandes se bouchent. Comme elles se bouchent, elles fabriquent ce sébum, elles ne peuvent pas l'excréter. Et donc, elles vont faire ce qu'on appelle des microkystes, des boules qui vont gonfler un petit peu. Et ces microkystes vont éclater dans la peau au bout d'un certain temps et aboutir à une inflammation. D'ailleurs, ça me permet de dire que l'acné n'est pas une maladie infectieuse. Le pus qui peut se former au niveau de certaines lésions est un pus d'inflammation lié à l'irritation de la peau par le sébum qui est sorti de ces kystes qui se sont rompus. Donc, le traitement local, maintenant, on a une variété de traitements. Autrefois, ils étaient difficiles à supporter. On a beaucoup, les laboratoires ont trouvé des molécules beaucoup plus faciles à utiliser. Bon, ça demande une explication, ça demande une adaptation, mais beaucoup plus facile à utiliser. On a des traitements par voie générale aussi qui sont très intéressants en complément de ces traitements locaux. Et puis, on a un traitement qui permet de venir à bout des acnés les plus fortes. Peut-être vous voulez qu'on en parle dans un moment.
1: Voilà, après quelques notes de musique.

0: Docteur Berg, on parle d'un sujet qui me paraît très important parce qu'il est vrai que beaucoup de jeunes souffrent de cet état de fait, ont des fois peur d'en parler, ne savent pas jusqu'à quel point c'est simplement une période à passer ou jusqu'à quel point on peut aussi intervenir. Donc, j'aimerais que vous continuiez à nous décrire le processus. C'est très important, je crois, de comprendre ce qui se passe et puis de voir ce qui se passe aussi dans les atteintes les plus violentes.
1: Alors, dans ces atteintes les plus graves, on dispose maintenant, depuis 12-13 ans, d'un médicament qui est assez extraordinaire, qui est une des révolutions de la thérapeutique dermatologique. C'est un médicament qui appartient à la famille des rétinoïdes. Il s'agit en l'occurrence pour l'acné de l'isotrétinoïne. Et ce médicament se donne par voie buccale et a un effet absolument, comme disent les Anglais, dramatique sur les glandes sébacées, c'est-à-dire qu'il va les atrophier.
0: Peut-être une parenthèse ouvrir, parce que c'est vrai que pour les Anglais, dramatique, ça veut dire que c'est quelque chose qui vraiment change les mondes.
1: Oui,
0: ça n'a rien d'un drame, mais c'est visible, c'est flagrant.
1: Voilà, tout à fait. Et donc, c'est assez fabuleux de voir l'efficacité de ce médicament. Alors, ce médicament, on l'utilise que dans des formes graves. Pourquoi ? Parce qu'il a des effets secondaires, on peut pas trop les détailler ici. Il a des effets secondaires et il a surtout un effet qui est assez ennuyeux, c'est que il n'est pas compatible avec une grossesse. C'est-à-dire qu'un enfant qui serait porté par une femme prenant ce médicament a beaucoup de chances de malformation. Alors, il faut dire deux choses, c'est que donc il est impératif chez un homme, il n'y a aucun problème par rapport
0: même
1: à ça.
0: Même s'il est en âge de procréer.
1: Tout à fait, et même il peut procréer pendant qu'il prend ce médicament. Chez une femme, il n'y a aucun risque à ce qu'elle pas pour ses enfants futurs, aucun risque.
0: Elle n'hypothèque pas son avenir.
1: Absolument pas. Ça n'a rien à voir avec les cellules sexuelles, si vous voulez, avec les ovules ou les spermatozoïdes. C'est un médicament qui a une toxicité comme la vitamine A. Une femme enceinte ne doit pas prendre de la vitamine A en excès, c'est pareil. Chez l'embryon ou le fœtus, c'est donc pas un effet, c'est un effet au niveau de la grossesse. Donc, il est ennuyeux
0: Il est exclu de l'utiliser pour la femme enceinte.
1: Chez une femme, ou risquant de l'être, ce qui implique aux femmes d'être sous contraception. Et donc, ça complique un petit peu les choses. Chez les jeunes filles, bon, c'est pas toujours facile parce qu'on est à un âge où quelquefois il n'y a pas de... Mais il faut bien comprendre que ce médicament pose un gros problème et le législateur en a fait un médicament à prescription encadrée, ce qui fait que nous le réservons surtout pour cette raison, aux formes très graves et avec des grosses précautions chez les jeunes filles et les jeunes femmes. Mais il ne faut pas non plus le diaboliser, c'est un outil merveilleux qui permettra à plein de jeunes gens d'avoir une jeunesse normale, une adolescence et une vie de jeunes adultes tout à fait normale, leur éviter d'avoir des cicatrices. Et ça a été une des révolutions thérapeutiques au niveau de l'acné. Alors, chez la jeune femme, on a d'ailleurs aussi d'autres possibilités. Elle peut bien sûr prendre ce médicament en ayant une contraception efficace. Elle peut aussi, chez la femme, on peut utiliser un traitement à visée hormonale, puisque ce sont les androgènes, donc les hormones mâles qui favorisent l'acné. On peut donner aux femmes des médicaments à action anti-androgénique qu'on ne peut pas donner aux jeunes gens et qui vont permettre de traiter l'acné. Et alors, il y a des pilules, je ne veux pas dire de noms commerciaux, mais qui contiennent de l'acétate de ciprotérone qui aura cet effet. Donc, avec des médicaments qui ressemblent à une pilule contraceptive, il existe d'ailleurs d'autres schémas possibles, on peut aussi traiter des acnés. Chez la femme, des acnés, surtout chez ces jeunes femmes qui ont de l'acné à un âge un peu tardif, ces acnés qui durent après 25-30 ans, et on arrive à bien les contrôler avec ces produits, sachant que telle personne va mieux répondre à tel type de traitement. Enfin, c'est un petit peu le côté cuisine de la dermatologie, mais c'est pas péjoratif, hein, je le dis pas, c'est-à-dire que
0: qui demande
1: donc bien une collaboration. Oui, mais surtout une collaboration, si vous voulez, il faut qu'il y ait un retour, il faut qu'il y ait une collaboration avec le patient. Bon, maintenant la relation médecin-malade a beaucoup changé, le patient n'est plus passif. On lui explique.
0: Il est plus terrorisé par le médecin, il y a un dialogue quand même.
1: Voilà, donc le patient n'est plus passif, on lui explique, on le fait participer et donc on doit pouvoir obtenir une relation de qualité qui permet d'avoir le meilleur traitement. Et donc, normalement, un adolescent motivé ne devrait pas trop souffrir de son acné et rapidement arriver à contrôler ce problème.
0: Donc, je vois avec plaisir, docteur, qu'il y a plus d'une corde à votre arc de dermatologue et qu'il faut garder espoir, consulter et aussi se prendre en charge. Je crois que vous le faites bien ressortir que cette collaboration étroite entre le médecin et le patient peut donner de très bons résultats. Je vous remercie et je vous donne rendez-vous pour une prochaine émission où nous aborderons peut-être davantage les problèmes qui concernent l'adulte. À bientôt.
1: À bientôt.

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2: Merci à toutes et à tous d'être à l'écoute aujourd'hui, à l'écoute de Laura principalement, qui nous éclaire sur des produits importants en herboristerie. La semaine passée, on a parlé du baume de l'herboriste à la grande consoude, j'aime beaucoup prononcer cette phrase, qui était surtout pour des, disons, des gros bobos. Aujourd'hui, un produit pour des petits bobos. Ce produit s'appelle...
3: Le Z-Trauma.
2: Z comme la lettre, et puis trauma. Donc, les petits traumatismes.
3: Exactement. À la base, c'est un gel cosmétique, en fait, qui est censé améliorer l'état de la peau dans le cadre des petits traumas quotidiens mineurs. Donc, ça va être les petites brûlures légères, les coups de soleil, les piqûres d'insectes ou les plantes urticantes comme l'ortie, par exemple. Mais on va aussi l'utiliser, en fait, pour des coupures qui sont un peu plus importantes que ça, des vraies bonnes égratignures, des bleus, des boutons de toutes sortes. Il a un effet bénéfique plus large que ça. Il va travailler sur les douleurs musculaires, articulaires, les entorses.
2: Ah, lui aussi.
3: Exactement. Et puis, on est toujours en train de lui trouver des nouveaux usages, en fait. Ça peut être la collègue qui revient de vacances et qui a eu un peu des poussées de boutons liées au changement d'alimentation, qui avait que ça sous la main, que ça lui a fait partir ses boutons du jour au lendemain. Ça va être les aftes aussi. Ça, c'est une cliente qui nous expliquait ça, qu'elle mettait dans la bouche pour les aftes et que les aftes passaient très vite.
2: Mais c'est un peu un couteau suisse de l'herboristerie.
3: C'est un couteau suisse et on n'a pas fini de découvrir toutes ses compétences,
2: ah,
3: je
2: oui.
3: pense.
2: Sa composition, alors, il doit y avoir des produits connus depuis longtemps.
3: Il y a des produits qui sont connus, mais qui sont intelligemment assemblés, en fait. C'est vraiment très intéressant de le décortiquer, celui-là. On a évidemment des actifs anti-inflammatoires, comme la reine des prés, le calendula, le cassis, l'acide salicylique qu'on retrouve dans le saule, la reine des prés, justement, et qui est aussi, en fait, semblable à l'aspirine. On a des actifs qui sont réparateurs pour la peau, le calendula, là encore, l'arnica, la silice. On a des produits qui sont désinfectants, donc ça pour les coupures, les petites plaies, etc. Le vinaigre de cidre, la propolis, l'huile de pamplemousse. On a des antihistaminiques comme le plantain, donc ça c'est pareil sur les réactions en fait un peu allergiques des piqûres d'insectes, ça va agir très bien. Et puis là où vraiment c'est admirable, ils ont ajouté des fleurs de Bac dans la formulation. On part du principe qu'en fait s'il y a un traumatisme physique, ça peut générer aussi une émotion particulière, un choc, et donc les fleurs de Bac vont agir en fait sur l'aspect émotionnel, et c'est génial en fait d'y avoir pensé.
2: Ici aussi, on a affaire à un baume qu'on va appliquer de quelle manière ?
3: À volonté.
2: À volonté.
3: Fait. Dès que vous avez le moindre bobo, pour n'importe quoi, c'est un indispensable à avoir dans sa trousse de secours. Vous pouvez en mettre plusieurs fois par jour, sans problème. On le met aussi dans la pharmacie de voyage. On en a dans la poche ou dans le sac à main quand il y a des jeunes enfants dans le coin qui sont toujours des trous dans la tête ou des bleus de tous les côtés. C'est l'indispensable.
2: En homéopathie, on connaît l'homéoplasmine. Ici, on est dans un produit qui a quoi comme différence ?
3: Eh bien, ce n'est pas un produit gras. Donc, il va laisser le bobo respirer. Et ça, du coup, ça le rend un peu plus tout-terrain que l'homéoplasmine.
2: Y a-t-il des contre-indications, questions habituelles ?
3: Oui, aucune contre-indication
2: aucune.
3: Avec le Z-Trauma. Là, vraiment, on peut l'appliquer sur toutes les peaux, sur tous les âges, même sur des tout petits bébés qui viennent de naître, aucun problème.
2: C'est une entreprise géniale. C'est encore une autre ou c'est une de celles que tu nous as déjà mentionnées ?
3: C'est encore une autre. C'est une entreprise qui est dans les Bouches-du-Rhône, qui s'appelle Minty.
2: Comme de la menthe, hein, mais M-I-N-T-E.
3: Exactement.
2: Mint.
3: Et ben pareil, hein, ils ont tout ce qu'on recherche en termes de qualité, de sérieux. Ils s'approvisionnent en extra local, ils fabriquent tout en France. Ils ont un catalogue qui est plutôt court en réalité, mais du coup extrêmement bien formulé. Ils sont très à cheval sur la R&D, donc la recherche et développement sur les produits. Ils travaillent aussi en milieu hospitalier, donc ça c'est quand même un gage de qualité reconnu en fait. Et puis voilà, zéro contre-indication.
2: Ils sont situés où ?
3: Ils sont dans les Bouches-du-Rhône. C'est même quelque chose de comestible, hein. Voilà, faut pas craindre de le mettre dans la bouche pour les aftes notamment. C'est tout à fait comestible. Donc
2: tu viens de dire, ils ont un catalogue court, ce qui est peut-être parfois un peu identique pour des restaurants qui ont des menus pas très larges, mais au moins ils ont des produits très frais.
3: Et frais et bien réalisés, oui.
2: Laura, tu nous as bien éclairé au cours de ces 5 semaines, dont celle d'aujourd'hui. Est-ce qu'il y en a d'autres que l'on peut espérer à l'avenir, d'autres remèdes?
3: Des remèdes comme ça, fabuleux, il y en a tout un tas. Donc, sans problème, on peut recommencer.
2: Eh bien, tu nous as déjà mis l'eau à la bouche et sur les aftes. Au revoir, Laura.
3: À bientôt.
2: On se réjouit d'avoir une prochaine série. Au revoir, chers auditeurs. Au revoir, chères auditrices.
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1: Amis auditeurs, bonjour. Je suis heureuse de vous retrouver à l'écoute de cette émission. Notre capital santé, cela peut être...

0: d'autrefois et qui concerne notre peau et par conséquent notre bien-être. On va aborder maintenant un petit peu l'âge adulte et je pense, ayant un dermatologue en face de moi, étant moi-même femme et souffrant beaucoup de coupe rose, je me dis, bon, est-ce que la dermatologie a progressé en matière de coupe rose? Quelle est votre intervention en matière d'esthétique, coupe rose ou d'autres domaines où vous pouvez nous aider?
1: Oui, alors bon, la frontière entre l'aspect purement médical et l'esthétique en dermatologie est bien sûr floue, puisque c'est, comme vous le disiez tout à l'heure, notre interface avec le monde, c'est l'image que nous donnons de nous-mêmes, c'est aussi l'image que nous voyons de nous-mêmes dans un miroir, c'est pas toujours la même d'ailleurs, et donc rien n'est à négliger, et si un patient se dérange pour poser une question à un médecin, il faut toujours en tenir compte. Ça peut correspondre à une souffrance ou à une gêne, et si on peut l'aider, pourquoi pas. Alors, vous parliez de la coupe rose, une de ces petits défauts qui apparaît des fois déjà très jeune, hein. On peut voir des jeunes filles qui ont de la coupe rose et qui, dans notre région, est assez répandue. Alors, est-ce qu'il y a des facteurs héréditaires? C'est probable. Il y a aussi des facteurs donc climatiques, et dans notre région, c'est probablement ce qui explique le foisonnement de coupe rose, c'est-à-dire que les facteurs favorisant de la coupe rose sont les écarts de température. Et dans notre région de montagne, quand vous êtes bien au froid dehors, quand vous faites du ski et puis que vous rentrez dans un chalet bien chauffé, il y a des écarts de température. Le soleil, nous sommes dans une région où notre visage est exposé au soleil l'été et aussi l'hiver. Donc, on est sûrement dans des conditions où les coupes roses vont plus se développer que probablement, par exemple, sur le littoral ouest de la France, par exemple, où le climat est plus doux et plus égal. Donc, on a effectivement beaucoup à faire face à ce problème. Cette coupe rose, on a quand même maintenant pas mal de possibilités plus intéressantes pour la soigner. La grosse avancée thérapeutique, c'est le laser, sachant que régulièrement, on a des appareils qui sont de plus en plus performants et qui agissent en faisant le moins de dégâts possible. C'est un petit peu le problème de ces traitements qui demande quand même un effort aux patients, parce que pendant les jours qui suivent,
0: C'est pire qu'avant.
1: leur aspect, oui, leur aspect est un peu modifié.
0: Faut
1: C'est
0: arriver à
1: pas,
0: supporter.
1: il faut supporter, ça peut poser des problèmes au niveau social ou professionnel, mais petit à petit, les technologies laser évoluent. Donc déjà, les lasers qu'on utilise actuellement sont beaucoup plus acceptable que ceux qu'on utilisait il y a seulement quelques années. Et on peut espérer que l'amélioration se fera encore, parce que le laser a une action spécifique sur une cible. Et donc, en l'occurrence, ici, il s'agit d'une cible rouge. Et au plus ça va, au plus les technologies laser deviennent vraiment spécifiques de leur cible en faisant moins de dégâts autour, donc avec moins d'effets secondaires. Malgré tout, on peut se débarrasser de sa coupe rose, mais il faut le vouloir.
0: Là aussi, comme l'acné,
1: C'est un
0: il
1: peu
0: faut
1: comme
0: un
1: pour
0: petit
1: tout, hein.
0: peu
1: C'est un peu comme pour tout.
0: être
1: Il faut être
0: motivé.
1: motivé. Là aussi, il faut avoir bien compris ce qu'on allait vous faire. Et si vous voulez, une sorte de marché, hein, si vous voulez. Je
0: C'est
1: veux
0: un
1: me
0: deal, c'est un
1: débarrasser, c'est un
0: deal, comme on
1: deal.
0: dit.
1: Voilà, je voulais pas employer
0: Non,
1: un mot
0: mais je me
1: anglais,
0: permets
1: mais
0: parce que
1: bon,
0: je crois
1: c'était tout à fait le mot.
0: qu'il y a une
1: C'est un
0: connotation.
1: deal, et c'est un deal qui normalement doit bien aboutir, parce qu'on a donc des moyens. Mais pas sans effort, certainement pas sans effort. Il faut pas tromper, faut pas tromper les patients ou les patientes. Je dis bien les patients parce qu'on soigne largement autant d'hommes que de femmes dans ce domaine. C'est-à-dire que il n'y a pas de honte à venir faire soigner sa coupe rose, et
0: Si elle
1: on
0: nous
1: soigne
0: gêne.
1: des jeunes gens, des jeunes gens, des jeunes filles et des plus ou moins jeunes, hommes et femmes. Et c'est quelque chose, effectivement, qui paraît tout à fait vénial, mais qui gêne certaines personnes, un petit peu peut-être à cause de la connotation alcool. Beaucoup de personnes disent: oh, mais on croit
0: On
1: que je
0: dirait que j'ai
1: bois,
0: bu,
1: enfin,
0: oui.
1: etc. Ça n'a rien à voir, si vous voulez. La coupe rose de l'alcoolique est tout à fait différente.
0: C'est donc des vaisseaux qui sont dilatés plus que de raison, la coupe rose.
1: Oui,
0: Peut-être
1: c'est-à-dire que
0: en deux mots,
1: c'est
0: nous expliquer.
1: en deux mots, c'est un thermostat qui marche mal. C'est-à-dire que normalement, nous rougissons du visage pour permettre donc

Le sang qui afflue au niveau du visage va se refroidir puisque la peau du visage est en contact avec l'extérieur. Ce sang ensuite est capté par les veines de la base du crâne qui refroidissent le cerveau. Donc en fait, notre visage sert de radiateur à notre cerveau qui souffre beaucoup de la chaleur, si vous voulez. Quand on a trop chaud, d'ailleurs, on se rend bien compte, on n'est pas bien, on est énervé, et quand on a de la fièvre, on est presque comateux. Eh bien, pour éviter, nous avons un système assez perfectionné de refroidissement qui se fait par par les vaisseaux du visage. Alors, si le thermostat qui régule cet afflux de sang dans le visage est déréglé, ça aboutit donc à des rougeurs. Ces rougeurs vont finir par dilater en permanence ces vaisseaux, c'est la couperose. Et puis, quelquefois, il va se produire une inflammation de la peau liée à cette couperose, c'est ce qu'on appelle la rosacée, qui est déjà plus franchement pathologique, mais pour laquelle on a des traitements assez efficaces.

0: Docteur Berg, on parle d'un sujet qui intéresse les femmes et les hommes, vous nous l'avez dit, et il est vrai que on a tendance à plaindre une femme qui a de la coupe rose, mais un homme, on va se dire, tiens, justement, il a trop mangé ou il a trop bu. Et je crois que c'est important, effectivement, que si les hommes le vivent mal, qu'ils viennent consulter un dermatologue. Ce sont des phénomènes qui apparaissent avec l'âge qui apparaît. Qu'est-ce qu'il y a comme autre phénomène important dont vous avez souvent à parler avec vos patients?
1: Alors bon, on met à part les dermatoses spécifiques comme le psoriasis, enfin toutes ces maladies qui peuvent toucher les gens et qui ne sont pas l'objet de cette émission.
0: Voilà, qui sont
1: donc,
0: vraiment médicales.
1: Qui
0: et
1: sont
0: là,
1: vraiment
0: il
1: médicales.
0: Faut
1: bon,
0: consulter
1: là,
0: de façon
1: voilà.
0: spécifique.
1: D'abord, il faut le diagnostic et bon. Donc, par contre,
0: Donc,
1: tout le
0: existent,
1: monde va
0: mais...
1: être touché par le vieillissement de la peau. Et ça, ça concerne tout le monde. Alors, on peut dire qu'il y a deux sortes de vieillissement de la peau. Il y a le vieillissement inévitable, intrinsèque, qui est fait. Nous sommes pas programmés pour vivre 200 ou 300 ans, bien qu'il y aurait eu des exemples dans l'histoire très ancienne de gens qui ont vécu très vieux. Donc, nous allons vieillir naturellement. Et puis, et ça, nous ne pouvons pas grand-chose. On essaye de travailler sur ce que pourraient apporter certains médicaments dits antiradicalaires qui permettraient de limiter le vieillissement. Mais enfin bon, ce vieillissement inévitable, il est inévitable. Et puis il y a le vieillissement qui est accéléré. Et alors là, il y a deux facteurs qui accélèrent le vieillissement de la peau. Et sur lesquels on peut éventuellement agir, c'est un, le soleil. Donc ça, c'est absolument certain.
0: C'est établi.
1: C'est établi, c'est complètement prouvé. Il n'y a qu'à voir d'ailleurs le visage de nos moniteurs de ski ou de nos guides de haute montagne. Quand ils ont un certain âge, ils ont un visage buriné qui ne manque pas de charme, mais qui montre que le soleil a une action sur la peau. Pareil pour les visages des agriculteurs qui ont été beaucoup en plein air. C'est vrai pour les marins, enfin c'est vrai pour tous ces gens exposés au soleil. Et on le voit chez donc les gens qui ont abusé du soleil dans leurs loisirs. On voit bien que certaines personnes qui ont une cinquantaine d'années ont une peau de 65 ou 70.
0: Voilà, disons que jusque vers la quarantaine, au contraire, c'est plutôt sympathique
1: voilà.
0: Et ça
1: alors
0: donne bonne mine.
1: Mais
0: après, on voit les effets.
1: Tout à fait. Le problème, c'est qu'on payera plus tard. C'est-à-dire que l'abus d'excès...
0: Ce sera trop tard quand on le verra.
1: L'abus de soleil dans la jeunesse, on va le payer à peu près vers la quarantaine, effectivement. Mmh. Et donc,
0: donc
1: voilà,
0: être prudent finalement assez tôt.
1: Donc voilà une première chose. Et la deuxième chose, c'est le tabac. Le tabac qui est alors un élément de vieillissement accéléré absolument important. Et la conjonction du soleil et du tabac. Donc ne fumez pas au soleil.
0: Voilà.
1: Et la conjonction du tabac et du soleil vont aboutir à un vieillissement prématuré.
0: Alors, est-ce qu'on explique pourquoi le tabac est cause de vieillissement accéléré?
1: On ne sait pas vraiment. Il y a des facteurs. Il pourrait y avoir des facteurs hormonaux, en particulier chez la femme, avec des carences œstrogéniques induites par le tabac, ce qui pourrait d'ailleurs retentir aussi sur les cheveux, enfin des choses comme ça. Et alors, qu'est-ce qu'on peut faire contre ce vieillissement? Il y a une molécule. On rejoint. Je vous parlais dans une émission précédente de la famille des rétinoïdes, ces médicaments nouveaux en dermatologie. L'un sert à traiter l'acné. Et il existe donc l'acide rétinoïque qui est un médicament qu'on peut utiliser localement et qui atténuerait, voire ferait régresser les dégâts dus essentiellement au vieillissement induit par le soleil. Il ne faut pas rêver, c'est pas si on se met ça, on va pas rajeunir jusqu'à
0: ça
1: l'âge
0: pas un lifting
1: de 18
0: quand même.
1: Ans. C'est pas pareil, hein. Mais on va bien améliorer les dégâts
0: de la peau.
1: Par contre, ce produit n'est pas très facile à manipuler. Et là aussi, on retombe sur... il faut être volontaire, il faut avoir compris ce qu'on faisait. Il faut toujours une bonne collaboration. C'est pas le produit magique qu'on met n'importe comment. Voilà. Et il y a d'autres produits qui sont développés, comme les acides de fruits. Mais on a moins de preuves de leur efficacité que l'acide rétinoïque, qu'on appelle aussi vitamine A acide, hein, qui est un... produits particuliers. Donc, on a des possibilités d'essayer de contrôler un petit peu ces choses. Et puis, il faut donc essayer d'éviter ces facteurs aggravants, donc le tabac et l'excès de soleil.
0: Voilà, et toujours en se souvenant qu'on paye beaucoup plus tard et ne pas se contenter de voir la bonne mine qu'on a à la sortie des vacances parce qu'on est tout bronzé, mais de se dire que peut-être après on regrettera de s'être un petit peu laissé aller. Docteur Berg, je vous remercie infiniment. Je vous donne rendez-vous pour une prochaine émission et nous abordons des sujets qui concernent peut-être les personnes plus âgées. À bientôt.
1: À bientôt.

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Bienvenue dans votre flash d'information pour ce vendredi. On commence à l'international avec plutôt une bonne nouvelle. Deux ouvriers ont été retrouvés vivants vendredi dans un tunnel d'une centrale hydroélectrique où ils étaient piégés depuis les crues dévastatrices du 26 août. Shahincha et Kabir Marjan ont été donc extraits du tunnel de Trislihi 3A. Après plusieurs jours de recherche menée par les secours népalais avec l'aide d'experts étrangers, les deux hommes ont ensuite été évacués vers un hôpital de Katmandou. Leur état est considéré comme stable selon les autorités. Ce sauvetage redonne surtout de l'espoir aux familles. Environ 900 travailleurs sont toujours portés disparus sur une douzaine de sites hydroélectriques, dont plusieurs centaines pourraient se trouver dans des tunnels. La catastrophe provoquée par l'effondrement d'un glacier et les crues qui ont suivi a dévasté plusieurs vallées à la frontière de la Chine. Le bilan officiel communiqué ces derniers jours dépasse 1250 morts, tandis que plusieurs milliers de personnes restent portées disparues. Les opérations de recherche se poursuivent donc avec l'espoir de retrouver d'autres survivants. Allez, on poursuit, on va parler maintenant des États-Unis avec la Maison Blanche qui transforme sa politique migratoire en jeu vidéo. Et oui, l'administration de Donald Trump a lancé jeudi un site regroupant plusieurs jeux inspirés de grands classiques de l'arcade, mais adaptés à l'agenda politique du président américain. Dans Rio Run, inspiré de Snake, le joueur contrôle un personnage représentant Tom Homan, le responsable de la politique migratoire de la Maison Blanche. Il doit rassembler des personnes ayant traversé le Rio Grande afin de les faire expulser. Un autre jeu inspiré de Tetris propose cette fois de construire le mur à la frontière avec le Mexique. 5 jeux sont actuellement proposés, certains abordant également l'alimentation ou le programme d'épargne destiné aux enfants. La Maison Blanche assume cette communication et présente ces jeux comme une manière ludique de promouvoir les réalisations de Donald Trump. Mais l'initiative suscite bien sûr de vives critiques d'associations et de défenseurs des droits des immigrés qui dénoncent une banalisation des expulsions. Cette communication intervient alors que le ministère de la Sécurité intérieure affirme avoir arrêté près de 51 000 personnes en situation irrégulière en août, un record selon le gouvernement américain. Allez, on poursuit en France cette fois-ci et vous avez peut-être déjà remarqué un S à l'arrière de certaines voitures. Et contrairement à ce qui a circulé sur les réseaux sociaux, ce macaron n'est pas obligatoire. Alors le fameux S signifie tout simplement « seigneur » et permet simplement à un conducteur âgé de signaler sa présence aux autres automobilistes. L'objectif, selon l'association Signal Seigneur, qui commercialise ce macaron, est notamment d'inciter les autres conducteurs à davantage de vigilance. Le dispositif coûte entre 4 et 6 euros, mais chacun est libre de l'utiliser ou non. La sécurité routière a d'ailleurs démenti l'idée selon laquelle les conducteurs de plus de 70 ans seraient obligés de l'apposer sur leur véhicule, car si les conducteurs âgés ont, selon la sécurité routière, moins d'accidents que certaines autres classes d'âge, eh bien les conséquences peuvent être plus graves en raison de leur plus grande vulnérabilité physique. Alors si vous voyez un S sur une voiture, inutile de chercher une nouvelle obligation dans le code de la route, il s'agit simplement d'une signalisation volontaire concernant les personnes les plus âgées. Allez, on poursuit maintenant sur notre territoire normand et parlons d'un agent du périscolaire de la ville du Havre qui a été suspendu après un signalement concernant des faits de violence sexuelle présumés sur un enfant. Selon les informations communiquées par la ville et le procureur de la République, les faits auraient eu lieu au cours de l'année scolaire 2025-2026 et concerneraient un enfant scolarisé en primaire. Le signalement a été effectué par la mère de l'enfant. Une enquête de police est actuellement en cours afin de déterminer précisément les circonstances et la réalité des faits. La ville du Havre indique avoir suspendu l'agent concerné et précise qu'il s'agit à ce stade du seul cas recensé parmi ses agents. La procureure de la République, Soisy Guillaume, eh bien confirme que l'enquête est menée avec diligence, mais ne souhaite pas communiquer davantage d'informations pour le moment. À ce stade, aucune conclusion judiciaire ne peut être tirée. L'enquête doit permettre d'établir les faits et les éventuelles responsabilités. Allez, on poursuit cette fois-ci avec des activités, notamment ce vendredi même, avec le 3e anniversaire du centre social Diana Armengol Markarian.
Alors, le rendez-vous est donné dès 18h, place Alfred de Musset, dans le quartier des Hauts de Rouen. Depuis son inauguration en novembre 2023, le centre social municipal accueille des enfants autour de nombreuses activités, avec notamment un espace France Service, un dojo, des salles d'activité et un espace dédié aux jeunes de 11 à 15 ans. Pour célébrer ces 3 ans, et une soirée festive est donc organisée à Rouen, ce vendredi, l'association locale IDEO proposera sur place un food truck et une buvette, puis à la tombée de la nuit, place au cinéma en plein air avec la projection sur écran géant de Mufasa le Roi Lion, un film tout public. La soirée est gratuite et ouverte à tous. Les organisateurs conseillent simplement de prévoir une petite laine et pourquoi pas une chaise longue pour profiter confortablement de la séance. Le rendez-vous donc ce vendredi, c'est dès 18h, place Alfred de Musset. Et on va terminer ce flash d'information en parlant d'une frégate, la frégate Normandie, qui ouvre exceptionnellement ses portes au public ce week-end. La FREM Normandie fait escale dans la capitale normande jusqu'à lundi et les Rouennais et Rouennaises peuvent donc profiter de cette occasion pour découvrir ce bâtiment de la Marine nationale et rencontrer une partie de ses 110 membres d'équipage. Les visites sont gratuites et ouvertes à tous, avec une carte d'identité obligatoire et des chaussures fermées. Il faut également avoir suffisamment de mobilité pour se déplacer. À bord, la frégate sera accessible donc vendredi de 13h30 à 17h30, puis samedi et dimanche de 9h30 à midi et de 13h30 à 17h30. Le rendez-vous est fixé quai Émile Duchemin, au niveau du musée maritime fluvial et portuaire de Rouen. Longue de 142 mètres, la FREM Normandie est basée à Brest. Mise en service en 2020, elle participe notamment à des missions d'escorte, de protection et de lutte anti-sous-marine. Cette escale est également symbolique puisqu'elle intervient dans le cadre des 400 ans de la Marine nationale et rappelle les liens entre le navire et la scène maritime, notamment depuis sa participation à l'Armada de Rouen en 2023. Une visite gratuite à découvrir donc ce week-end à Rouen. C'est la fin pour ce flash d'information et nous vous souhaitons de passer un très bon moment avec la suite de vos programmes sur Radio La Sentinelle.

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1: Le ciel de Colette Nas. Ce soir, avant de me coucher, je suis allée dans le jardin. Il faisait noir. Je ne voyais plus le chemin ni les fleurs de la grande allée. Mais la nuit était belle. Dans le ciel, les étoiles brillaient. Je suis restée longtemps à les contempler.
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1: Retenez-le. Méditons dans Genèse 32 au verset 26. « Je ne te laisserai pas partir sans que tu m'aies béni. »
2: Vous sentez-vous parfois acculé le dos au mur ou prisonnier d'un cul-de-sac? Vous avez prié à propos de quelque chose et vous n'obtenez aucune réponse. Peut-être résistez-vous à Dieu, car il ne vous a pas accordé ce que vous désiriez et vous avez envie de vous battre avec lui. Ou bien, vous savez déjà qu'il vous a demandé d'agir d'une manière ou d'une autre et vous n'êtes pas prêt à lui obéir. Par exemple, de lui consacrer la dîme de vos revenus ou de pardonner à vos ennemis et de prier pour eux. Parfois, Dieu a ainsi besoin de tester non seulement votre foi, mais votre confiance en lui et votre niveau d'obéissance.
1: Jacob avait rencontré Dieu une première fois en route vers la Chaldée de ses ancêtres. Dieu lui avait fait des promesses qu'il avait tenues. Quand Jacob revint en Canaan, Dieu voulut tester l'obéissance de Jacob et sa confiance en lui, d'où cette étrange lutte qui dura toute la nuit. À un moment donné, Jacob dut comprendre que le lutteur n'était pas un homme, mais Dieu lui-même, et que, par conséquent, Dieu pouvait le bénir à nouveau. C'est pourquoi il s'écria « Je ne te laisserai pas partir sans que tu m'aies béni ». Dieu lui avait donné un rêve, une vision des années auparavant, et seul Dieu pouvait lui permettre de réaliser son rêve. Mais pour cela, Jacob devait lutter avec lui, avec son passé, avec ses doutes et ses peurs, en particulier celle de rencontrer le lendemain Ésaü, qui venait à lui avec 400 hommes armés. Dieu aime ceux qui n'ont pas peur de lutter avec lui.
2: Vous n'aurez probablement jamais à lutter physiquement avec Dieu ou un ange, mais vos prières devraient exprimer vos luttes, vos frustrations, vos craintes, jusqu'au moment où vous pouvez enfin lui dire « Bénis-moi, car j'ai besoin de toi pour mon avenir ». Ne le laissez pas passer à côté, retenez-le et osez lutter avec lui, même si cela doit vous coûter une blessure, comme celle dont écopa Jacob au bout de la nuit.
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2: Fidèle, aimable auditeur, internaute de la radio La Sentinelle, vous qui nous écoutez à travers les www.radio-rls.fr ou sur le 97.9 FM, nous sommes très contents de rentrer chez vous pour votre émission tant attendue, tant aimée, 180 secondes de foi. Christ en nous, espérance de gloire. Le texte qui nous servira comme toile de fond, c'est bien Colossiens chapitre 1, verset 27. À qui Dieu a voulu faire connaître quelle est la glorieuse richesse de ce mystère parmi les païens, savoir Christ en vous, l'espérance de la gloire. Ici, l'apôtre Paul révèle un mystère profond. Christ en vous, l'espérance de la gloire. Le cœur de la foi chrétienne n'est pas seulement une doctrine extérieure, mais une présence intérieure. Jésus habite dans le cœur du croyant par son esprit. Et cette présence transforme la vie de l'intérieur et donne une espérance solide pour l'avenir. Dans une perspective biblique, la gloire promise n'est pas simplement une idée abstraite, mais la vie éternelle avec Dieu. Aujourd'hui, mon frère, ma sœur, rappelle-toi que tu n'es pas seul. Christ vit en toi. Et cette réalité change tout. Car une vie habitée par Christ porte déjà en elle l'espérance de l'éternité. Christ vit. Christ est en vous. L'espérance de la gloire. Déjà bonne journée. Et que le Seigneur vous bénisse abondamment.
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1: Nous allons nous intéresser à la prière que le Seigneur Jésus nous a laissée comme modèle. C'est la prière du Notre Père et nous allons souligner l'importance de considérer que Dieu est notre Père. En été dernier, sur la plage, j'observais la relation que les pères avaient avec leurs enfants. Certains jouaient avec leurs garçons, leurs filles, les prenaient dans leurs bras, ils riaient ensemble. Il y avait comme une osmose, une proximité, une harmonie, une affinité entre les enfants et leurs pères. Eh bien, voyez-vous, Jésus veut nous faire comprendre que quand on prie, eh bien, la prière est avant tout une relation particulière et privilégiée avec Dieu qui est notre Père. Nous pouvons lui dire « Je suis ton enfant et toi, tu es mon cher Père ». Alors je me sens dès lors en sécurité, protégé, soutenu par ta forte main. Voyez-vous, dans les autres religions, il n'est pas véritablement question d'un Père dans le ciel qui fait attention à nous, qui se préoccupe de nous. Par exemple, dans l'islam, la notion de Père est absente. Dans l'hindouisme, il est dit que la réalité ultime est Brahman, l'absolu impersonnel. Les dieux, Vishnu, Shiva et tant d'autres sont des manifestations de cet absolu. Le but final de la relation avec les divinités est souvent la libération du cycle des réincarnations et la fusion avec le Brahman impersonnel. Allez comprendre. Concernant le bouddhisme, la prière n'est pas adressée à un père, sauveur ou créateur, mais est plutôt une pratique de méditation et de développement personnel. Combien c'est précieux, chers amis, de pouvoir avoir une relation personnel, intime, filial, avec Dieu comme un père. Ah, c'est vraiment important. Pour certains, eh bien, il semble qu'il y ait un problème quant à la notion de père. Pourquoi ? Parce que, avec leur père terrestre, c'était plutôt compliqué. Leur père était trop absent, ou froid, ou distant, violent dans les gestes et les mots, ou maladroit. Alors, la relation avec Dieu qui est notre Père peut être un peu compliquée. Mais pourtant, le Seigneur nous ramène à comprendre que Dieu est véritablement un Père dans le ciel qui nous aime. Ne faisons pas la relation avec notre Père terrestre. Celui-ci, même s'il est bon, même s'il est attentif, reste quand même sujet à la faiblesse, à l'erreur. Mais le Père dans le ciel est parfait. Nous sommes vraiment encouragés par le Seigneur à accepter de voir Dieu comme un Père merveilleux. J'aime beaucoup ce cantique que nous chantons parfois dans notre propre Église. Je voudrais vous partager les paroles de ce chant. Qui suis-je pour que le roi des cieux m'ouvre ses bras ? Perdu, mais trouvé par sa grâce, son amour pour moi. Il m'a libéré, ma dette est payée, je suis enfant de Dieu. Je suis à lui, et dans sa maison j'ai trouvé ma place. Je suis enfant de Dieu, je suis à lui. Je suis choisi et affranchi, en toi je sais qui je suis. Tu es pour moi, pas contre moi. En toi, je sais qui je suis. C'est bon de se sentir enfant de Dieu et d'avoir Dieu pour Père. D'ailleurs, l'apôtre Jean nous dit dans sa première lettre, au chapitre 3, verset 1, « Voyez quel amour notre Père, qui est dans les cieux, nous a témoigné pour que nous soyons appelés enfants de Dieu, et nous le sommes. »
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1: Amis auditeurs, bonjour. Bonjour à vous, Christophe.
2: Bonjour, Denis. Bonjour aussi à vous tous, amis auditeurs.
1: Cette approche biblique nous permet de comprendre notre relation avec Dieu, notre relation aussi avec les autres. Et la dernière fois, vous avez bien évoqué nos besoins essentiels. Et je pense qu'il est justement essentiel de bien les connaître, de bien les comprendre pour en fait être nourri de ce dont nous avons besoin.
2: Alors, nous sommes d'abord un corps. Alors c'est vrai que face à une personne dépressive, et lorsque nous le sommes aussi nous-mêmes, il faudrait commencer vraiment par se dire comment je peux bien gérer ce moment difficile de ma vie au travers du corps que je suis. Alors c'est déjà Maslow qui avait énoncé dans cette fameuse pyramide des besoins de l'homme, en montrant que nous avons tous des éléments, à des degrés divers bien sûr, des besoins physiologiques de base à bien satisfaire, parce que un corps fragilisé, c'est un esprit, c'est une âme, c'est une relation à l'autre qui est fragilisée. Alors pour avoir un nouveau départ, en anglais « new start », on peut, derrière les différentes lettres qui constituent ce mot, trouver une réflexion. New, d'abord, N, nourriture. Est-ce que je me nourris bien? E, exercice. Exercice physique, et E, et W, water. Donc, nourriture.
1: Water, c'est l'eau.
2: Exercice et eau. Voilà. Et c'est vrai que lorsque nous sommes fatigués, nerveusement, physiquement, la dépression
1: nous guette plus facilement.
2: Et là, tapis à notre porte, prête à, comme une bête féroce, à nous mordre. Alors bien sûr, après, il y a le S, soleil, de start, S, le T, tempérance.
1: Hein, c'est vrai. Donc que être modéré dans une chose comme une autre. Hein,
2: le A, l'air. Exercice et R, bien sûr. Et puis le R, le repos. Et le T, la confiance. Voilà.
1: Voilà, le T, parce que
2: New Start.
1: En anglais, la confiance, c'est trust.
2: Voilà.
1: Pour que nos amis auditeurs puissent comprendre.
2: Oui, parce que Maslow et puis ceux qui ont développé par la suite cette hygiène de vie à la fois physique, physiologique, mental, en réfléchit en anglais. Pour avoir un nouveau départ, il faut se poser la question, est-ce que ce qui m'empêche de repartir, est-ce que ce ne serait pas des problèmes d'alimentation, d'exercice, d'une bonne hygiène de vie autour du soleil, de l'air, du repos, de la confiance en moi-même et en la vie, etc., etc. Alors c'est vrai que quand vous regardez par exemple la façon dont Dieu a géré avec Élie sa profonde dépression, c'est d'abord de lui redonner des forces physiques.
1: Lui apporter à boire et à manger.
2: Voilà, puisque nous sommes un corps, et que s'il y a une personne qui est en difficulté, le conseil que l'on pourrait donner à cette personne, écoute, va faire un check-up, voilà. Déjà le fait de
1: déjà
2: sortir
1: éliminer
2: pour
1: les...
2: consulter et de voir s'il n'y a pas un dérèglement physiologique, parce que on peut travailler sur les idées de la personne, on peut travailler sur les émotions de la personne, on peut travailler sur l'inconscient, avec, mais si la cause est une cause d'un dysfonctionnement organique, d'une hygiène de vie incompatible avec une bonne tonicité, bon, on perd son temps. Il suffit parfois d'une simple médicamentation, d'un simple réajustement d'ordre physiologique pour que la personne reparte. Donc avant d'aller chercher trop loin à résoudre une dépression quelconque, on devrait se poser la question, selon Maslow, est-ce que la base du succès de la vie, parce que nous sommes un corps, la base est bien affermie et affirmée à partir de là, on peut ensuite voir d'autres raisons. Alors, bien sûr, Maslow dira que nous avons tous des besoins de sécurité. Est-ce que la personne se sent en sécurité? Est-ce qu'il n'y a pas une angoisse réelle, hein? Alors, ça peut être l'insécurité face au lieu où l'on habite. Ça peut être l'insécurité au niveau du travail, parce qu'on s'y sent harcelé. Ça peut être l'insécurité
1: au sein de la famille,
2: au sein du couple, au sein de la famille, que sais-je. Alors là, bien sûr, on n'a pas toujours les moyens de résoudre ce type de problème-là. Hein. Donc, il faudrait assister la personne pour qu'elle puisse avoir les éléments pour résoudre des causes objectives là, au niveau du travail, au niveau du couple, parce que on se sent pas en sécurité affective, morale. Il faut donc que la personne trouve elle-même, assistée ou non par quelqu'un, un psychologue ou un ami, trouve elle-même à trouver une solution. L'aider à voir clair d'abord et à trouver une solution. Alors bien sûr, Maslow dira qu'à côté de ces problèmes de sécurité, nous avons, en troisième strate de cette fameuse pyramide, nous avons des besoins d'appartenance. Des besoins d'appartenance et d'amour.
1: Alors, ne pas se sentir isolé, donc, seul dans son coin.
2: Alors, bien sûr, aujourd'hui, on peut être seul dans une foule. Hein. On a besoin d'une communauté
1: de participer,
2: de vie, de se sentir rattaché à un club, à une association, à une famille, à une église, et bien sûr au-dessus de tout ça se sentir relié à la grande, ce que j'appelle la grande fraternité des hommes, ne jamais se sentir seul, parce que c'est dans cette solitude là on ne peut plus vivre la destinée humaine qui est une destinée d'écoute, de partage, de communication et d'amour. Alors, quand ces trois besoins basiques, besoins physiologiques, besoins de sécurité et besoins d'amour et d'appartenance ne sont pas satisfaits, c'est sûr qu'on se met à douter de soi-même, de son identité, de son estime. Et Maslow dira que ces trois bases sont absolument nécessaires pour construire ce qu'il appelle l'estime de soi.
1: Qui n'a rien à voir avec l'orgueil.
2: Absolument pas. L'estime de soi, nous avons tous besoin pour vivre, de sentir son identité. Ça ne veut pas dire parce qu'on a trouvé une identité et qu'on est heureuse de cette identité qu'on va en être orgueilleuse. Orgueilleux. Non, chacun d'entre nous doit éprouver ce besoin d'estime de soi, de se reconnaître comme dans cette fraternité des hommes capable d'apporter quelque chose.
1: D'avoir sa valeur.
2: Et à partir de là, c'est vrai que le dépressif se prend en pitié. Donc c'est le contraire de l'estime de soi, mais il se prend en pitié. La base de la dépression, c'est justement le fait que l'on juge qu'on n'a pas de valeur, qu'on est dénié, dénigré, on se pose la question même du sens de sa vie, et beaucoup de dépressions aboutissent souvent à des suicides, justement parce que
1: notre vie n'a pas d'importance.
2: On pense qu'effectivement on n'a rien à faire sur Terre. Et alors, effectivement, comme vous dites, on en arrive à douter de soi et à douter des autres et à douter de Dieu, d'où ce repli jusqu'à l'impasse, ou alors la nouvelle lumière suite à un tunnel à percer pour sortir vers d'autres horizons.
1: Alors, notre projet, c'est précisément de traverser ce tunnel de façon victorieuse, Christophe Selmar, et vous nous y aidez. Je vous remercie par avance des prochains conseils que vous pourrez nous donner. À bientôt.
2: Au revoir.

De Wolfgang Amadeus Mozart, nous vous proposons maintenant le deuxième mouvement du concerto pour violon et orchestre numéro 3 en sol majeur, Köchel 216, l'Adagio.

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2: Et je vous invite à lire un texte de l'Évangile, un extrait du Sermon sur la montagne, dans l'Évangile selon Matthieu, au chapitre 7, les 5 premiers versets. Matthieu chapitre 7, versets 1 à 5. Ne jugez pas, afin de n'être pas jugé, car c'est avec le jugement par lequel vous jugez qu'on vous jugera. Et c'est avec la mesure avec laquelle vous mesurez qu'on mesurera pour vous. Pourquoi regardes-tu la paille qui est dans l'œil de ton frère et ne vois-tu pas la poutre qui est dans ton œil à toi? Ou bien comment peux-tu dire à ton frère, « Laisse-moi ôter la paille de ton œil » alors que dans ton œil à toi, il y a une poutre? Hypocrite, ôte d'abord la poutre de ton œil, alors tu verras comment ôter la paille de l'œil de ton frère. Jusqu'ici, notre lecture. Ne jugez pas afin de ne pas être jugé. En voilà une parole étonnante de la part de Jésus. Quoi ? Il ne faudrait jamais que nous disions ce que nous pensons en bien ou en mal de personne, ni de quoi que ce soit. Ne jugez pas. Il nous faudrait toujours rester en retrait, sans jamais nous prononcer, dans une neutralité parfaite, quoi que l'on dise, quoi que l'on fasse, autour de nous. Ne jugez pas. Jésus mettrait-il au chômage technique tous les magistrats ? Les critiques littéraires, artistiques, scientifiques. Et puis juger, c'est quelque chose qu'on nous apprend. À la fac, par exemple, souvent il faut présenter un auteur, une pensée, un livre, dire les points faibles, les points forts. Juger. On imagine la scène, désolé monsieur le professeur, je ne peux pas faire le devoir que vous me demandez pour raison de conscience. Matthieu 7, verset 1, ne jugez pas. Il peut y avoir de la sagesse à ne pas se prononcer lorsque l'on ne sait pas, lorsque l'on veut accorder le bénéfice du doute. Mais il peut y avoir aussi de la lâcheté à ne rien dire face à une injustice, par exemple. Se retrancher derrière « je ne juge pas » quand il faut prendre position contre le mal, c'est peut-être une façon de dire « je m'en lave les mains ». Ou de se rendre complice du mal. Et puis, il peut y avoir un brin de paresse aussi. Par exemple, avec l'accent de Marseille. Hein. Oh, moi, vous savez, je ne juge pas. Hein. Face à une question difficile, une question un peu ardue, ça peut être l'échappatoire facile pour ne pas trop se prendre la tête. Hein. Moi, je ne juge pas. Ou alors, en restant dans l'Hexagone, à la Normande, façon de ne pas se mouiller. Lorsqu'on nous invite à prendre position, peut-être pas, enfin on ne sait jamais. Ne pas juger. Alors est-ce que ce serait se défiler ? Alors, j'imagine maintenant qu'un certain nombre d'entre vous, en m'écoutant, vous êtes peut-être en train de vous dire, « Ouh là là, notre pasteur ce matin, il file sur une mauvaise pente. Il est en train de juger la parole de Jésus qui dit précisément « ne jugez pas ». Ouais, bien vu. Sauf que quand vous pensez ça, vous êtes en train de me juger, moi. Qui essaye de dire ce que ce texte peut dire ou ne pas dire. Tout cela pour dire que quand même, il s'agit pour nous de bien comprendre ce que Jésus veut nous dire par une telle parole. Déjà en français, lorsqu'on emploie le mot « juger », il peut prendre différents sens. Le sens judiciaire, ce qui se passe au tribunal lorsque l'on juge une affaire. Il y a le sens d'arbitrage, juger indifférent, c'est prendre une décision entre deux positions. Il y a un sens plus intellectuel, où juger d'une idée, c'est évaluer une affirmation, vraiment peser le pour et le contre. Il y a le discernement moral, juger c'est savoir faire la part des choses entre le bien et le mal. Donc déjà, nous avons différents sens possibles du mot en français. Et juste dire cela, ça nous rappelle qu'il faut être prudent et bien vérifier dans la manière dont nous comprenons un texte comme celui-là, si le sens du mot que nous donnons, le sens que nous donnons au mot, est bien celui qui correspond au contexte et au contexte biblique en général. Et je vous invite donc dans un premier temps à regarder quelques éléments du contexte biblique en général. Et une première constatation que l'on fait, c'est qu'en fait, dans plusieurs textes bibliques, nous sommes invités à juger, contrairement à la parole de Jésus qui nous dit « ne jugez pas ». Alors, en disant cela, ce n'est pas pour s'amuser à jouer un jeu, un texte contre un autre, hein, pour faire une partie de ping-pong, mais cela nous aide à mettre en lumière différents sens du terme et à faire certainement des nuances à ce niveau-là. Il y a en tout cas un sens dans lequel il est bon, dans lequel il est nécessaire de savoir juger, et il y a un sens, celui dont nous indique Jésus, où il nous faut ne pas juger, dans lequel il est mauvais de le faire. Quelles sont ces invitations à juger, pour juste le signaler? Quelques exemples. Hébreux 5, verset 14, nous dit que la nourriture solide, la parole de Dieu vraiment solide, consistante, est pour les hommes faits, c'est-à-dire pour les personnes qui ont une maturité dans la foi. Et ces hommes faits sont définis de la manière suivante, ce sont ceux dont le jugement est exercé par l'usage à discerner ce qui est bien et ce qui est mal. Le jugement ici, dont il est question, c'est l'aptitude à discerner le bien et le mal. Et, nous dit ce texte, c'est la marque de la maturité chrétienne, savoir discerner le bien et le mal. C'est la marque de la maturité chrétienne et c'est aussi un apprentissage, puisque c'est par l'usage, nous dit ce texte, que l'on apprend à discerner. Donc il faut apprendre justement à juger pour pouvoir acquérir cette maturité, mais il s'agit là de juger au sens de discerner le bien et le mal. Le discernement, donc, est une forme de jugement positive nécessaire à notre maturité chrétienne. Et Paul aussi dit la même chose dans 1 Corinthiens 14, au verset 20. Il dit aux Corinthiens, « Frères, ne soyez pas des enfants sous le rapport du jugement. Pour la malice, soyez enfants. » Mais à l'égard du jugement, soyez des hommes faits. Et on retrouve ce lien entre savoir juger, discerner les choses, et la maturité, être des hommes faits, et pas des enfants. Hein. L'enfant est quelqu'un qui reste enfant lorsqu'il n'est pas très capable de faire la part des choses. Il doit encore apprendre cela. Pour cela, il ne faut pas être enfant. Il faut viser à la maturité de celui, de celle qui sait discerner. Par contre, dit Paul, la malice, là, elle peut se glisser. Et ça, peut-être plutôt chez les adultes que chez les enfants. Alors, dit pour ce qui est de la malice, là, restez un peu des enfants, simples, dans vos, autant que possible, dans, sans arrière-pensée mauvaise. Et là, Paul nous dit que dans notre discernement, la manière dont nous discernons les choses, dont nous faisons usage de notre faculté de jugement, il peut y avoir de la malice qui se glisse. Et nous allons là nous approcher de ce que Jésus nous enseigne. Autre texte de Paul, Éphésiens 5, verset 10, « Sachez discerner, et c'est aussi l'idée du jugement, ce qui est agréable au Seigneur. Ne vous associez pas aux œuvres stériles des ténèbres, mais plutôt dévoilez-les. » Là aussi, un jugement nécessaire pour vraiment discerner ce qui est bon, agréable au Seigneur. Nous avons pris d'autres textes que l'enseignement de Jésus. Qu'en est-il de Jésus lui-même ? Jésus nous invite, dans d'autres textes, à ne pas fermer les yeux sur ce que nous pouvons discerner de mauvais chez notre frère. Par exemple, dans Matthieu 18, verset 15, il est dit « Si ton frère a péché ou péché contre toi, va, reprends-le seul à seul. S'il t'écoute, tu as gagné ton frère. » On est ici tout à l'opposé d'une attitude qui ferait comme semblant de ne pas voir en disant « Je ne juge pas. Si ton frère a péché, ben, tu le vois. » Et au contraire, le bien, c'est quoi? C'est d'aller vers ton frère et de lui parler de ce qui s'est passé, de le reprendre dans le but de finalement le gagner. Et le gagner, ça veut dire ici le gagner pour le Seigneur, qu'il revienne vraiment au Seigneur. On est là, en tout cas très loin, d'une espèce d'indifférence neutre qui dirait « moi, je ne me prononce surtout pas par rapport à ce que je vois chez mon frère ». Et d'ailleurs, même dans le sermon sur la montagne, on voit que Jésus évalue certaines personnes et leur manière de faire. Il dit à ses disciples « que votre justice surpasse celle des scribes et des pharisiens ». Matthieu 5, verset 20. Alors c'est une exigence pour les disciples, mais en même temps c'est un jugement qui est porté sur la justice des pharisiens et des chefs religieux. Jésus évalue ce qu'ils font, il leur dit « écoutez, là je pense que vous êtes appelés à faire mieux ». Jésus évalue ici les choses, il discerne. Un peu plus loin, Jésus dénonce l'hypocrisie religieuse de ceux qui prient et qui font l'aumône devant les autres pour être vus, dans le but de se faire remarquer. Là encore, il évalue la pratique de ces personnes, il en parle, en disant « ils ont déjà leur récompense, ne faites pas comme eux ». Et puis, quelques versets après notre texte que nous avons lu où Jésus dit « ne jugez pas », il invite ses disciples à prendre garde aux faux prophètes. Et il précise comment. Il dit « prenez garde aux faux prophètes ». Et il leur dit « c'est à leurs fruits que vous allez les reconnaître ». Et là, c'est vraiment une invitation très nette à analyser, à discerner quels sont les fruits de ces personnes. C'est une évaluation critique de ces personnes, en quelque sorte. Voyez leurs fruits, et même à partir de leurs fruits, vous pouvez déterminer s'ils sont vraiment selon Dieu ou s'ils ne le sont pas. Et c'est nécessaire qu'il y ait un tel jugement, une telle évaluation. Parce qu'un faux prophète, c'est quelqu'un de dangereux, qui risque de faire beaucoup de tort, de détourner de la vérité. Il faut là le discernement. Alors j'arrête donc ici mes exemples pour dire que quand même, dans ce sens du discernement, nous l'avons dit, la Bible vraiment nous invite à exercer notre discernement, à grandir dans l'exercice de ce discernement, à apprendre de plus en plus et de mieux en mieux à juger les choses avec finesse, avec acuité. C'est quelque chose de nécessaire, quelque chose d'indispensable. Et c'est donc ce que disent ces textes qui nous disent « apprenez à juger des choses ». Maintenant, nous allons poursuivre notre enquête et cherchons s'il y a d'autres invitations qui ressemblent à celles que nous avons lues où il est dit « ne jugez pas ». Il y a un texte en tout cas que l'on peut lire qui est utile, qui nous servira d'éclairage pour revenir au texte de Jésus. Il se trouve dans l'épître de Jacques, le frère de Jésus, au chapitre 4, les versets 11 et 12. Et là voilà ce que dit l'apôtre Jacques. Il dit « Ne parlez pas mal les uns des autres, frères. Celui qui parle mal d'un frère ou qui juge son frère, parle mal de la loi et juge la loi. Or si tu juges la loi, tu n'es pas observateur de la loi, mais tu en es juge. Un seul est législateur et juge, c'est celui qui peut sauver et perdre. Mais toi, qui es-tu qui juge le prochain ?» Juger ici, c'est quoi? Juger, c'est parler mal. Parler mal du frère, en se plaçant au-dessus du frère. Hein. Et cette position de ce qui est au-dessus, il est même au-dessus de la loi, nous dit l'apôtre Jacques. Et lorsque l'apôtre parle ici, le verbe est au présent, il indique une sorte d'attitude qui dure pas juste un jugement ponctuel. On sent que c'est une attitude qui fait que l'on parle mal du frère. Pourquoi Jacques dit-il que juger, parler mal, c'est aussi juger la loi et parler mal de la loi? Quelle est cette loi dont il parle? C'est probablement une référence à un enseignement qu'il vient de donner un peu plus haut, au chapitre 2, où il dit que l'amour du prochain, ça c'est ce qu'il appelle la loi royale. Jacques, chapitre 2, verset 8, la loi royale. Ce qui veut dire que juger son frère dans le sens de parler mal du frère, c'est donc en quelque sorte s'estimer au-dessus de cette loi royale qui est la loi de l'amour pour le prochain. Cet amour, c'est agir envers le frère en estimant finalement qu'on peut pour lui se dispenser de la loi de l'amour. Et c'est pour ça que Jacques dit, ben là tu te mets au-dessus de la loi, et la loi que Dieu a donnée, et tu t'ériges même presque en juge de la loi. Puisque tu dis que ce frère, lui, il ne mérite pas l'attention et l'amour que demande la loi royale, qui est l'amour du prochain. Juger donc, c'est donner libre cours à un regard qui n'est plus aimant, mais qui est négatif, qui est biaisé. Et du coup, après, on devient même orgueilleux parce que on se met au-dessus de tout et de tous, au-dessus même du commandement de Dieu qui nous demande d'aimer le prochain et de le manifester dans toutes nos attitudes, y compris le regard sur le prochain. Et on se met même au-dessus de l'attitude de Dieu, d'une certaine façon, puisque Dieu est celui qui peut sauver et perdre. Et lui sait aussi manifester de la bonté. Le jugement donc qui est condamné ici, c'est un regard biaisé qui se croit dispensé du devoir de l'amour. Et c'est ce que nous retrouvons dans l'enseignement de Jésus sur le serment sur la montagne. Si l'on regarde la suite du passage, après que Jésus ait dit « ne jugez pas », ça indique bien dans quel sens va le souci de notre Seigneur. Car Jésus continue en posant la question de la mesure que nous employons. Et dans la suite du verset, il dit « Vous serez mesurés », c'est avec la mesure à laquelle vous mesurez qu'on vous mesurera ou que vous serez mesurés. Hein. Trois fois, il emploie le mot de « mesure ». Et cela montre qu'il y a des mesures que l'on peut prendre pour juger les autres qui peuvent être mauvaises, trop sévères, injustes ou biaisées. Et il montre même, il continue ce problème de la mesure en disant qu'elle peut atteindre une certaine démesure, puisqu'il dit finalement si on juge avec une mauvaise mesure, on peut être comme quelqu'un qui dit discerner ou vouloir ôter un petit copeau dans l'œil de son prochain, alors que dans son propre œil il y a une poutre, une démesure complète. Et Jésus, de conclure, occupe-toi d'abord de ton œil, ensuite tu verras pour l'autre. Ce qui veut bien dire que la vigilance sur laquelle Jésus veut attirer notre attention est celle de notre regard, qui peut être biaisé, et c'est dans ce sens-là que Jésus dit « ne jugez pas ». La mesure dont nous nous servons donc pour évaluer notre prochain, pour le regarder, cette mesure peut donc pécher. Et là, on entre dans une manière de juger que Jésus condamne. Quelles peuvent être donc ces erreurs ou ces excès de la mesure que nous employons? Je vais essayer de voir un petit peu quelques éléments. Il me semble qu'il peut y avoir premier excès, ce serait l'excès de sévérité. Le regard qui juge et que Jésus condamne ici, c'est celui qui manifeste un excès de sévérité. On ne laisse rien passer. On relève tout, on retient tout. C'est la tendance à devenir hypercritique. Cela peut arriver lorsque l'on a des attentes très élevées à l'égard des autres. Des parents, par exemple, à l'égard de leurs enfants. Ils veulent absolument que leurs enfants soient parfaits. Et alors tout y passe, sans cesse, et on ne loupe rien, rien, rien, rien, rien, rien, rien. Cela peut arriver aussi lorsque, dans les relations, on prend un petit peu de distance avec quelqu'un, lorsqu'on est un peu déçu d'une personne ou qu'on est en froid avec cette personne, tout d'un coup, là, on voit toutes les failles de cette personne. La moindre faille, là il y a quelque chose qui ne va pas, là il y a une faille, et on relève tout. Et encore quelque chose ici, et encore quelque chose là. Comme le dit le proverbe, celui qui veut noyer son chien l'accuse de la rage. Et c'est exactement cela. On voit tout ce qui ne va pas. Un excès de sévérité. La mesure peut devenir fausse à cause de ces motifs qui n'ont souvent rien à voir avec la conduite de l'autre. C'est notre regard dans ce cas-là qui est biaisé. Des attentes trop élevées ou une distance relationnelle qu'on essaye de justifier alors d'une manière ou d'une autre. Donc c'est un premier défaut, cet excès de sévérité. Autre défaut de la mesure que nous employons, ce serait, me semble-t-il, le regard qui ne voit et ne relève que ce qui ne va pas. Jamais un mot positif, jamais un encouragement, jamais une appréciation qui valoriserait. Par contre, les reproches, les manques, les critiques, alors ça, on le déverse et on le fait allègrement et on le fait régulièrement. Ne relevez que ce qui ne va pas. Ce qui veut dire que quoi que l'autre fasse en face de moi, quoi qu'il tente, il ne trouvera jamais grâce à mes yeux. parce que je trouverai toujours la petite paille qui ne marche pas. Toujours il y aura quelque chose qui ne va pas et qu'on pourra relever. Il faut se rendre compte que c'est très destructeur pour la personne qui est l'objet d'un tel regard. Si cette personne est peut-être en situation d'infériorité par rapport à nous, si elle intègre ce regard, ça lui ôte toute confiance en elle-même. Ça amène, on ne sait plus quoi faire. Quoi qu'on fasse, de toute façon, c'est mauvais. Et pire que cela, ça peut enlever tout sens moral. Que j'essaye de faire le bien, que j'essaye de faire le mal, de toute façon, c'est mauvais. Je me fais reprendre, quoi qu'il arrive. Ça peut devenir très destructeur pour une personne que d'être constamment soumis à ce regard. Pour un enfant, par

une équipe, dans un couple ou dans l'Église. Personne ne peut tenir s'il est constamment sous le reproche. Personne ne peut tenir. Ça fait partie des méthodes du harcèlement pour ceux qui, au travail, essayent de déstabiliser les autres. Du point de vue personnel, des relations les uns avec les autres, la critique systématique est quelque chose qui déstructure. Et ceci, que le langage soit cru ou qu'il soit très feutré, très suggestif, ça fait pas de différence. Ça fait pas de différence. C'est l'intention qui compte. Ne relevez que ce qui ne va pas. Je crois qu'ici, il faut être clair. Personne dans sa conduite, personne dans sa manière d'être, ne fait que du négatif. Personne. Si dans mon évaluation, il n'y en a que sur un côté de la balance, sur le côté négatif, c'est que ma balance est faussée. C'est pas que l'autre ne fait que le mal. C'est que je ne vois pas ou que je ne veux pas voir ce qui est bien aussi ou un aspect de la réalité. Et là, mon jugement devient tout simplement injuste. Or, il existe des exercices pour corriger cela. Un de mes amis a eu comme principe d'éducation le principe suivant. Si tu penses ou si tu dis une chose négative sur quelqu'un, cherche d'abord 5 choses positives à dire sur cette personne. Waouh. Je trouve que 5, c'est un peu beaucoup. 3, c'est déjà pas mal. Mais l'exercice est bon. L'exercice est bon. Même si je suis amené à devoir voir, dire quelque chose qui ne va pas chez quelqu'un, que je sache veiller à compenser cela par d'autres éléments. L'apôtre Paul le fait lorsqu'il prie, lorsqu'il écrit aux chrétiens. Il a toujours ces deux aspects. Il nous faut être équitable. Il nous faut être vrai. Et pour cela, peut-être, si notre regard est faussé comme une balance qui ne serait pas juste, il faut corriger le regard et la balance et se donner des moyens pour cela. Donc, deuxième erreur de mesure, celle qui ne relève que ce qui ne va pas. Troisième défaut de la mesure que nous pouvons employer, c'est le jugement qui dévalorise la personne de l'autre à partir de ses actions. Le jugement qui dévalorise la personne de l'autre à partir de ses actions. On présente une faute ou une lacune comme un jugement définitif et total sur toute la personne qui l'a commise. Quelqu'un, une fois, n'a pas manifesté l'empressement que nous attendions et nous disons « c'est un paresseux ». Enfin, voilà. Quelqu'un, une fois, n'a pas réussi à faire ce que nous attendions, c'est un incapable. Une fois, il ou elle n'a pas réagi au quart de tour, c'est un mou. Et on en a comme ça des jugements un peu globaux sur toute la personne. On a vite fait d'avoir ces jugements un peu globalisants. Et ce qui est terrible, c'est que ça réduit une personne entière à un moment de sa vie ou un aspect qui n'a pas été. Et cela, c'est faux. Cela, c'est faux. C'est vrai pour personne. Si on nous applique ça à nous, nous considérons ça comme une injustice fondamentale. En disant, mais je ne me réduis pas à ce qu'on voudrait généraliser ainsi. On ressent ça comme une injustice profonde. Et c'est vrai, c'est un péché que de parler comme cela. C'est un péché contre l'équité. C'est un péché contre la vérité. C'est aussi un péché contre l'espérance. Un péché contre l'espérance, parce que quelqu'un qui a été comme cela à un moment donné n'est pas forcé de reproduire cela ensuite si nous croyons en un Dieu vivant, un Dieu de l'espérance. Donc troisième erreur de regard qui juge, c'est celui de globaliser sur l'ensemble de la personne à partir d'une action. Quatrième défaut de notre mesure serait peut-être la mesure qui ne juge l'autre que d'après nos critères, notre situation, notre ressenti, sans chercher à comprendre aussi ce qu'il en est de lui ou d'elle en face de nous. Quelle était son intention en agissant de la manière dont il ou elle a agi? Quelle signification est-ce que cette personne accordait à ce qu'elle a fait ou à ce qu'elle a dit?

0: quelle était l'importance pour elle ou pour lui de ce qu'elle ou lui a fait. Souvent, nous faisons de notre réception des choses, ou de nos principes, ou de nos jugements à nous, le critère. Mais il n'est pas toujours évident que l'on soit en correspondance avec les autres. Et il est important de savoir prendre en compte l'intention de l'autre, la manière dont l'autre fonctionne, ce qu'il a voulu dire, voulu faire, par ce que nous avons reçu d'une certaine façon. Et on peut tomber parfois sur des personnes un petit peu à bras raccourcis comme cela, avec une vision très, très, très forte de ce qu'ils ont fait. Et puis ces personnes ne comprennent pas du tout ce qu'on est en train de leur dire. Simplement parce que nous avons ressenti ou évalué les choses d'une façon qui ne correspondait pas du tout à ce que ces personnes elles-mêmes voulaient exprimer. Il est important, si nous voulons être justes, être vrais, de savoir prendre en compte aussi ce que l'autre pense, ce qu'il a voulu faire, voulu être. Et c'est essentiel de savoir faire cela. Et une des fautes ici, c'est la faute de la suffisance. Je pense que c'est moi qui suis le centre des valeurs. Non, nous sommes deux. Et il s'agit de voir aussi les choses avec le regard de l'autre. Et c'est ce qui amène peut-être à une dernière erreur du regard, du jugement ou de mesure que j'aimerais souligner. C'est le jugement superficiel. Le jugement superficiel se contente d'approximations, d'impressions, de on-dit, de rumeurs. Ah, j'ai entendu que, et bim, c'est vrai, c'est comme ça que je l'accepte. On ne vérifie pas. Alors cela, ça fait beaucoup de mal, beaucoup de mal. Il peut y avoir mille choses à la racine d'un jugement superficiel. Hein. Il peut y avoir de la superficialité simplement, on ne veut pas rechercher plus loin, une sorte de facilité. Il y a parfois de la bêtise hein, derrière les jugements superficiels. On prend tout ce qui passe et on le répète comme ça, un peu bêtement. C'est parfois de la... C'est pas de la méchanceté, c'est de la bêtise, toute simple. Hein. Il peut y avoir aussi un peu de méchanceté derrière. On se plaît à raconter ces choses qui passent comme cela, à les entretenir. Il peut y avoir de la rancune, du parti pris, mille choses là derrière. Lorsque le prophète Ésaïe annonce la venue de Jésus comme un second David, il précise une chose le concernant. Il dit, lui, il ne jugera pas sur l'apparence. Il ne se prononcera pas sur un ouï-dire, mais il jugera selon la vérité. C'est Ésaïe, chapitre 11, verset 3. Et il est important, me semble-t-il, d'avoir ce souci vraiment de la vérité, de l'intégrité de l'autre. Ne pas juger justement sur l'apparence, mais avoir le souci de l'intégrité de celui dont nous parlons. Alors il y aurait d'autres défauts de mesure à souligner, mais je m'arrête là, hein, pour parler de celui qui aime relever ce qui ne va pas, qui a du plaisir à voir ce qui ne va pas, et qui se valorise un petit peu par ce moyen-là. Celui qui donne toujours les plus mauvaises interprétations des motivations de l'autre. Celui qui se régale dans la position du censeur, de celui qui est au-dessus des autres. Vous voyez, tout cela existe, et on comprend mieux en tout cas, à la lumière de toutes ces attitudes, l'avertissement de Jésus. Il nous rappelle que le péché s'insinue subtilement, facilement, dans la mesure que nous employons dans notre regard les uns sur les autres. Mais il nous faut juste continuer encore un peu, parce que Jésus poursuit son développement. Et après le principe, ne jugez pas, et l'attention sur la mesure... Jésus nous donne une image très forte, qu'il a très certainement tirée de son expérience du temps où il était menuisier, certainement. Et on est là sur un mode assez humoristique d'ailleurs de Jésus pour dire des choses très profondes. Il dit, mais pourquoi regardes-tu, mon ami, la paille, le petit copeau de bois qui est dans l'œil de ton frère, alors que dans ton œil à toi, il y a une poutre? Alors nous, on a l'habitude de dire la paille et la poutre, hein, mais visualisons la chose. Je cherche la petite poussière dans l'œil de l'autre, et dans mon œil à moi, il y a la grosse poutre qui va là, jusqu'au fond de la salle. Quelle image, quand on y réfléchit. Hein, il faut imaginer cela comme ça. Comment celui qui a cette grosse poutre, qui va si loin, comment est-ce qu'il peut encore y voir quelque chose? Et le pauvre, s'il déplace la tête, comment il peut faire autre chose que de faire des gros dégâts? Hein, voilà. Quelqu'un qui a une poutre dans son œil et qui chercherait la petite poussière dans l'œil de son prochain. Jésus nous laisse cette image. Il veut qu'elle soit bien présente lorsque nous jugeons les autres. Alors la question qui se pose ici, pourquoi cet écart un peu systématique? Ça semble un peu relativiser le mal de l'autre en disant l'autre il peut avoir que des poussières et moi j'ai une poutre. Pourquoi ça? Ça peut pas arriver que l'autre ait une poutre aussi. Hein, vous voyez, on peut se poser un peu la question de cette chose-là. Jésus ici ne se pose pas en arbitre qui dirait statistiquement de quel côté il y a le plus de fautes, soit chez l'un, soit chez l'autre. C'est pas ça son propos. Son but est différent. Il s'adresse à nous lorsque nous jugeons. Il nous dit, au moment où tu juges, garde cette image en tête. Quand tu juges, quand tu te mets dans le rôle de celui qui essaye d'enlever la petite poussière là, de l'œil de ton prochain, alors là, c'est le moment où tu dois réfléchir à cette image que je te donne. Quel est le sens de cette image? C'est une image d'abord qui nous appelle à l'humilité. À l'humilité. À chaque fois que je veux enlever une paille, là, une petite poussière dans l'œil de l'autre, je dois me demander ce qu'il y a dans mon œil à moi. Ce qu'il y a dans mon œil à moi. Je suis peut-être très exigeant à l'égard de l'autre. Je vois la petite poussière chez lui. Je pense peut-être avoir un rôle très important pour l'autre. Je suis le docteur qui va lui enlever sa petite poussière. Je me crois peut-être très important dans ce rôle. Je veux le guérir de la moindre petite chose qui ne va pas pour lui, qui risque de le gêner terriblement, le pauvre. Mais toi, où t'en es quand tu fais ça? Nous dit Jésus. Où t'en es, toi? Qu'est-ce qu'il y a dans ton œil à toi? Pense à toi, quand même, au moment où tu fais ça. Où en suis-je par rapport à moi-même lorsque je m'estime être le spécialiste des petites poussières de l'autre? Ça, c'est une bonne question quand même. Ça, c'est une bonne question. Est-ce qu'il n'y a pas chez moi des problèmes bien plus importants que la petite poussière que j'essaie d'enlever chez l'autre? Est-ce qu'il n'y a pas du travail à faire chez moi? Est-ce que pour chaque petite poussière que moi je vois chez l'autre, Dieu, quand il me regarde, est-ce qu'il ne voit pas, lui, quelque chose qui ressemble un peu plus à une poutre chez moi? Une belle poutre. Et peut-être même deux, ou trois, ou tout un camion de poutres. Nous devons être habités profondément par ce sentiment. Il y a ce que je vois chez l'autre, oui, ce que je remarque, les petites poussières, ou les poutres. Mais Dieu qui connaît tout chez moi, que voit-il de moi à ce moment-là? Ce qui veut dire que je ne peux jamais critiquer ou relever le mal de l'autre sans penser au mal en moi. Et ça, c'est un principe. Je ne peux jamais relever le mal de l'autre ou peut-être le critiquer ou le dénoncer sans penser au mal en moi. Et c'est peut-être pas pour rien que Jésus emploie le mot « ton frère ». Hein, quand tu vas aller voir ton frère, c'est-à-dire on est bien frère là-dessus. Le mal, c'est pas simplement chez lui, c'est peut-être d'abord chez toi. Tu n'es pas au-dessus de lui lorsque tu essayes de l'aider, à se débarrasser de tel ou tel défaut. Tu es aussi partie prenante dans cette histoire de défaut. Et donc, il y a là un appel à l'humilité. Deuxième angle sur lequel on peut regarder cette image, c'est aussi, me semble-t-il, un appel à la décence. À la décence. Est-il décent que je prenne le rôle de censeur des petites poussières de l'autre quand il y a chez moi des grosses poutres? Ça, c'est quand même une autre question. Ai-je le droit de prendre ce rôle quand je sais qu'il y a des poutres chez moi? N'est-ce pas moralement indécent que de prétendre à ce rôle lorsque je sais ce qu'il y a peut-être chez moi? Et on pense ici à des personnes qui n'arrêtent pas de critiquer les autres, mais dont la conduite personnelle, il faut le reconnaître, est absolument pitoyable. Ça arrive. Et c'est indécent. C'est moralement indécent. autant que cette histoire de paille et de poutre. On pense aussi à celles et ceux, et ça il faut y réfléchir, qui condamnent très fort chez les autres ce qu'elles pratiquent elles-mêmes en tout premier et dont elles n'arrivent pas à se sortir elles-mêmes. C'est quelque chose qui arrive. Il y a quelques années, il y a eu un évêque aux États-Unis qui était vraiment le plus engagé dans la lutte contre l'homosexualité. Il dénonçait tout d'une manière impitoyable. Et on a découvert qu'il était lui-même homosexuel et pratiquant. Qu'est-ce que ça veut dire, cela? Qu'est-ce que ça veut dire? Ça veut dire, en fait, qu'on est tellement mal avec ce que l'on vit soi-même. On n'arrive pas à se débarrasser de ces choses-là. Et on veut d'un côté se rassurer en disant « au moins je garde mes principes ». Alors les principes que je garde, je les applique aux autres. Si vous voulez, c'est une manière un petit peu de dire « j'ai encore des principes ». Mais malheureusement, il y a une indécence morale à ça. Mais c'est des choses qui peuvent arriver, qui peuvent nous arriver. Et c'est intéressant parfois de voir comment on peut être très dur avec les autres, de choses avec lesquelles on se bat nous-mêmes. Et c'est un petit peu ce genre de fonctionnement. Et Jésus nous invite donc à ce sentiment d'une certaine décence. Troisième point de vue sur cette image de la paille et de la poutre, je crois que Jésus nous la laisse aussi pour nous interroger sur l'esprit dans lequel nous jugeons. C'est peut-être pas pour rien que la paille et la poutre, Jésus la décrit dans l'œil de l'autre et pas sur la veste ou sur l'épaule. Ça permet, me semble-t-il, à Jésus de jouer sur deux registres. Car l'œil, c'est précisément ce par quoi je juge, je regarde ce qui est chez l'autre. Et donc la poutre dans mon œil, c'est pas forcément une faute grave que je commets par ailleurs, en dehors de la question du jugement, mais la poutre, ça peut être aussi l'esprit de jugement lui-même. Le fait d'avoir un mauvais esprit lorsque j'aborde l'autre, cet esprit de jugement négatif, ça c'est une poutre qui est vraiment en plein dans mon œil. Et ça explique pourquoi, quel que soit ce qu'il y a dans l'œil de l'autre, je dois vraiment bien regarder ce qui se passe chez moi. En me disant, tant que j'ai la poutre dans mon œil, j'ai beau chercher à voir, à jouer le chirurgien chez l'autre, il y aura un problème véritable. Et donc il me semble que dans ce sens-là, l'image renforce l'enseignement de Jésus sur la mesure que nous avons dit tout à l'heure, en rappelant que l'esprit dans lequel nous considérons les choses n'est pas quelque chose d'accessoire, mais cela peut vraiment devenir un vrai obstacle à une juste vision des choses. Enfin, dernier élément, l'image a pour but et pour fonction de fixer des priorités. S'il y a une poutre dans mon œil, que cette poutre représente l'esprit de jugement ou qu'elle représente quelque chose d'autre qui ne va pas dans ma vie, la priorité n'est peut-être pas à la critique ou la priorité n'est peut-être pas à vouloir soigner, aider mon frère. La priorité, c'est moi. C'est ce qui ne va pas chez moi et qui doit être traité d'abord et impérativement. Et c'est ce que Jésus dit en continuant. Jésus dit au verset 5, hypocrite, ôte d'abord la poutre dans ton œil et alors tu verras comment agir pour la poussière que tu vois chez ton frère. Jésus affirme donc là une priorité. Et je crois qu'il est important que nous la respections aussi, cette priorité. Et la respecter vraiment devant Dieu. Si quelque chose me dérange chez mon frère, chez ma sœur, apprenons à prier. Dis, Seigneur, écoute, si je dois peut-être relever ce qui ne va pas chez mon frère, chez ma sœur, montre-moi s'il y a quelque chose qui doit d'abord être changé chez moi. Et s'il te plaît, éclaire-moi sur moi-même. Et je crois que si on fait cela, quand on a envie de critiquer, ou à chaque chose qui nous gêne chez l'autre, cela change aussi notre regard et notre état d'esprit. Et c'est précisément ce que Jésus veut provoquer, parce qu'il dit « ôte d'abord la poutre de ton œil, alors tu verras comment faire, et tu verras comment ôter aussi la poussière qui est dans l'œil de ton voisin. » Voyez, Jésus nous invite ici, en tout cas dans nos relations, dans notre regard sur les autres et sur nous-mêmes, à un sens de la juste mesure, au retour honnête sur nous-mêmes, dans l'humilité, à la responsabilité aussi, en nous disant, sachez que vous serez mesuré avec la mesure que vous employez pour les autres. Et cela, c'est vrai par Dieu, d'une certaine façon, c'est vrai par les autres aussi. Et puis, il nous invite aussi à la retenue. Nous n'avons pas à nous mêler forcément de toutes les petites poussières des autres, toutes les petites poussières de la vie des autres. Il faut nous apprendre, et il nous faut apprendre à nous occuper de ce qui se passe dans notre propre vie. Et puis, le Seigneur nous appelle aussi à la générosité, au regard clair qui est le sien sur nous, ce regard qui ne cherche pas le mal d'abord, mais qui sait se réjouir de ce qui est beau, de ce qui est bon, de ce qui est digne de louange. C'est le regard que le Seigneur pose sur nous dans sa grâce. Nous en vivons chaque jour. Nous ne pouvons pas, nous ne devons pas l'oublier. La clé de tout cela, c'est certainement la grâce de Dieu qui nous est faite en Jésus-Christ. L'apôtre Paul dira dans l'Épître aux Éphésiens, chapitre 4 et au verset 32, « De même que Dieu vous a fait grâce, faites-vous grâce en Jésus-Christ. Soyez bons les uns envers les autres, pleins d'une tendresse bienveillante. Faites-vous grâce comme Dieu vous a fait grâce en Jésus-Christ. » Nous ne pourrons jamais oublier que le regard de Dieu sur nous est un regard de grâce et d'une grâce qui nous fait vivre. Amen.
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1: Le ciel de Colette Nas. Ce soir, avant de me coucher, je suis allée dans le jardin. Il faisait noir. Je ne voyais plus le chemin ni les fleurs de la grande allée. Mais la nuit était belle. Dans le ciel, les étoiles brillaient. Je suis restée longtemps à les contempler.

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1: Ésaïe, chapitre 64. Oh, si tu déchirais les cieux, et si tu descendais, les montagnes s'ébranleraient devant toi, comme s'allume un feu de bois sec, comme s'évapore l'eau qui bouillonne. Tes ennemis connaîtraient ton nom, et les nations trembleraient devant toi. Lorsque tu fis des prodiges que nous n'attendions pas, tu descendis, et les montagnes s'ébranlèrent devant toi. Jamais on n'a appris ni entendu dire, et jamais l'œil n'a vu qu'un autre Dieu que toi fit de telles choses pour ceux qui se confient en lui. Tu vas au-devant de celui qui pratique avec joie la justice, de ceux qui marchent dans tes voies et se souviennent de toi. Mais tu as été irrité parce que nous avons péché, et nous en souffrons longtemps jusqu'à ce que nous soyons sauvés. Nous sommes tous comme des impurs, et toute notre justice est comme un vêtement souillé. Nous sommes tous flétris comme une feuille, et nos crimes nous emportent comme le vent. Il n'y a personne qui invoque ton nom, qui se réveille pour s'attacher à toi. Aussi nous as-tu caché ta face, et nous laisses-tu périr par l'effet de nos crimes. Cependant, ô Éternel, tu es notre Père. Nous sommes l'argile, et c'est toi qui nous as formés. Nous sommes tous l'ouvrage de tes mains. Ne t'irrite pas à l'extrême, ô Éternel, et ne te souviens pas à toujours du crime. Regarde donc, nous sommes tous ton peuple. Tes villes saintes sont un désert. Sion est un désert, Jérusalem une solitude. Notre maison sainte et glorieuse, où nos pères célébraient tes louanges, est devenue la proie des flammes. Tout ce que nous avions de précieux a été dévasté. Après cela, ô Éternel, te contiendras-tu ? Est-ce que tu te tairas et nous affligeras à l'excès ?

Nous écoutons le concerto pour piano numéro 23 en La majeure de Wolfgang Amadeus Mozart, KV 488, le deuxième mouvement Adagio.

Et pour me ressourcer, je viens prendre un moment avec toi.

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1: Un camp sans eau. Dans Exode 17, verset 1, méditons. Toute la communauté des Israélites partit du désert de Sin, sur l'ordre du Seigneur, ils campèrent à Réphidim, mais il n'y avait pas d'eau à boire.
2: Dieu conduisait son peuple à travers le désert grâce à une colonne de feu la nuit et de fumée le jour. Il savait où il devrait passer la nuit ou établir un camp pour plusieurs semaines. Il décidait de toutes les étapes. Pourquoi donc amena-t-il son peuple à Réphidim, une étape où l'eau était absente? Pourquoi lui faire établir un camp dans un tel lieu? Dieu s'était-il trompé dans ses plans? Est-ce votre sentiment lorsque vous vous trouvez dans une situation humainement sans issue? Vous avez été obéissant et vous avez prié Dieu de vous protéger, de vous soutenir, de vous procurer tout ce dont vous avez besoin. Mais vous vous retrouvez dans un désert où l'eau a disparu. Cette étape avait pourtant été décidée par Dieu pour tester à nouveau la confiance que les Israélites avaient en lui. À peine 6 semaines s'étaient écoulées depuis la traversée de la mer Rouge et déjà le peuple était prêt à protester contre Dieu et Moïse. Non seulement les Israélites ne lui faisaient plus confiance, mais plus grave, ils contestaient la bonté de Dieu à leur égard en disant à Moïse « Pourquoi nous as-tu fait quitter l'Égypte? Est-ce pour nous faire mourir de soif ici, avec nos enfants et nos troupeaux ?»
1: Quand vous cessez de faire confiance à Dieu, vous pensez en fait qu'il n'est pas capable ou peut-être n'est pas désireux de pourvoir à vos besoins et donc vous cessez implicitement de croire en sa bonté. En fin de compte, Dieu considère cela comme de la rébellion. Et pourtant, parce qu'il vous aime, il est prêt à ignorer votre rébellion et à vous fournir ce dont vous avez besoin. Le plus extraordinaire n'est pas que Dieu ait fourni de l'eau à son peuple malgré ses propos agressifs, mais qu'il ne détourna pas sa face loin de lui. Au contraire, il déclare qu'il serait présent sur le rocher quand l'eau en jaillirait. Au verset 6, si vous vous retrouvez dans un camp sans eau, ne le rejetez pas, mais au contraire, croyez qu'il va intervenir et répondre à vos besoins physiques autant que spirituels.
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2: Amis auditeurs, internautes de la radio La Sentinelle, vous qui nous écoutez à travers les www.radio-rls.fr ou sur le 97.9 FM, nous sommes très contents de rentrer chez vous pour votre émission tant attendue, tant aimée, votre émission de prédilection 180 secondes de foi. Tout pour la gloire de Dieu. 1 Corinthiens chapitre 10, verset 31. Soit donc que vous mangiez, soit que vous buviez, soit que vous fassiez quelque autre chose, faites tout pour la gloire de Dieu. L'apôtre Paul, qui a fait cette déclaration, nous présente une parole qui embrasse toute la vie chrétienne. Il n'existe aucun domaine neutre dans la foi. Chaque geste, chaque parole, chaque décision peut devenir un acte d'adoration. Et dans une perspective biblique, que j'aime souvent dire, glorifier Dieu signifie refléter son caractère dans la vie quotidienne. Cela transforme les choses ordinaires en actes spirituels. Aujourd'hui, consacre à Dieu même les détails de ta journée, car une vie centrée sur sa gloire devient un témoignage constant. Et c'est ainsi que se termine ce mois, avec une vie entièrement orientée vers Dieu. Soyons orientés vers le Seigneur. Soit donc que vous mangiez, soit donc que vous buviez, soit que vous fassiez quelque autre chose, faites tout pour la gloire de Dieu. Bonne et heureuse journée. Que le Seigneur vous bénisse.
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Seigneur, tu nous dis, voici que je me tiens à la porte et que je frappe. Aujourd'hui, je veux t'ouvrir mon cœur à ta présence, à ton amour.

0: face à la dépression. Une approche biblique avec Christophe Selmar. Christophe Selmar, bonjour.
1: Bonjour Dani.
0: Vous nous avez beaucoup parlé de prévention, de travail sur soi en amont, de mise en place de stratégies pour vivre mieux ces dépressions, voire les surmonter.
1: Les anticiper,
0: donc. Alors, est-ce que c'est envisageable de penser qu'il y a déjà quelque chose à faire dans l'enfance? Est-ce que pour nous, parents, on peut aider nos enfants à être mieux armés face à des dépressions qui risquent de survenir à un moment donné de leur vie?
1: D'être mieux armés pour les vaincre, mais je pense pas que nous puissions les éviter. Hein. Mm-hmm.
0: Mais mieux rebondir, comme
1: voilà,
0: vous le disiez, peut-être.
1: Pour donner face aux échecs de la vie, parce que nous en avons tous, hein, une certaine capacité d'absorption, de résistance, donner à les éléments pour mieux gérer. Et, oui, je crois que c'est très important dans l'éducation. Et cela se fait, voyez-vous, au travers de l'amour et de l'affection que l'on accorde aux enfants. Et bien sûr, quand je dis amour et affection, je mets aussi discipline là derrière, parce que ce n'est pas au travers du laisser-faire, d'un amour laisser-faire, que cela peut se réaliser, parce que l'enfant va comprendre qu'il n'a pas une grande importance, puisqu'on le laisse tout dire, tout faire sans réagir. Alors derrière l'amour et l'affection des parents, il y a une très forte prévention des états dépressifs de l'enfant, parce qu'il se sent reconnu, aimé, valorisé. Il y a des parents attentionnés. Au travers de cet amour-là, l'enfant prend conscience de sa valeur et de la beauté de la vie. Et sinon, ces états dépressifs chez l'enfant vont se manifester soit dans l'agressivité, la révolte, ou alors le repli sur soi, la régression affective. Comme nous l'avons vu, il y a des états dépressifs aussi chez l'enfant qu'on ne soupçonne pas. Hein, des régressions.
0: On parlait justement de naissance, il y a déjà un certain temps de naissance dans une famille, de divorce aussi des parents, des choses comme ça, que l'enfant peut très mal vivre sans qu'on s'en rende compte.
1: Et puis il y a des dépressions très fortes à l'adolescence, hein. Cette façon de se replier sur eux-mêmes, de s'enfermer dans leur chambre, de douter. Bon, voilà. Donc, c'est vrai qu'en fonction de cet amour, de cette affection, de cette présence, de cette disponibilité parentale, il y a une très forte prévention ultérieure à l'état adulte de la personne pour mieux gérer ses difficultés. Et un autre point peut-être, c'est cette notion d'être accepté, voilà. D'être accepté
0: tel qu'on est,
1: tel que l'on est, avec ses qualités et ses défauts, et de ne pas vouloir par un sentiment perfectionniste que les personnes de type mélancolique peuvent avoir, de vouloir toujours le meilleur et de pousser les enfants sans jamais qu'ils se sentent acceptés pour eux-mêmes, parce que l'acceptation de soi, c'est le tremplin pour eux d'aller de l'avant et de relativiser les échecs pour pouvoir rebondir et ne pas s'enfermer sur un échec passé. Parce que le lit de la dépression, c'est toujours l'échec qui nous met à douter de nous-mêmes et à nous prendre en pitié. Et c'est pour ça que durant cette période de l'enfance, il faut habituer l'enfant à surmonter les échecs, à les relativiser, à mieux les analyser pour ne pas les reproduire. Et cela suppose bien sûr une présence, un soutien de la part des parents, et nous sommes tous très faillibles sur ce point-là.
0: Oui, puisque vous êtes vous-même papa de 5 enfants, moi j'en ai 4, donc on sait que ce n'est pas toujours évident dans le dans la vie de tous les jours à mettre en œuvre, mais je pense qu'il est important de savoir que ce sont des atouts qui sont réels et qui vont permettre aussi justement peut-être de construire cette estime de soi dont vous parliez récemment et qui est importante pour résister en cas de dépression.
1: Oui. Tout se joue autour de cette grande idée d'acceptation mutuelle, de reconnaissance de l'autre. Et c'est vrai que naturellement l'homme est trop égocentré. Et c'est là la source de nos problèmes. Et c'est pour ça qu'une vraie thérapie d'un dépressif, c'est de lui dire bon, ben, il faut pas que nous devenions le centre. Le centre, c'est notre bonheur ensemble. Hein. Mm-hmm. Il faut que la personne passe du je, avec tout ce qu'il y a d'égocentré derrière, au tu et au nous et ensemble. Et lorsque un enfant a grandi dans ces concepts-là, c'est vrai que il a une capacité d'absorption des chocs beaucoup plus grande que d'autres.
0: Alors là, il me semble que ce sont des atouts qui sont internes à l'enfant. Il va acquérir une certaine personnalité. Est-ce qu'il y a aussi moyen d'aider nos enfants à mieux vivre les dépressions futures en l'accompagnant dans des petits chocs émotionnels qu'il va avoir dans sa petite enfance, par exemple, j'imagine la mort du hamster ou quelque chose comme ça, en l'aidant à vivre ces moments, relativiser, prendre du recul. Est-ce que ça peut être déjà un entraînement?
1: C'est sûr, votre connaissance en tant que mère de famille de ces petites choses qui sont pour nous des notions très très futiles, hein. Pour l'enfant c'est quelque chose de très important. Il faut l'accompagner dans ces petits moments extrêmement traumatisants, d'une simple punition de l'instituteur, la mort de son canari ou de son hamster, ou alors tous ces petits détails là, parce que il faut que l'enfant apprenne à se décentrer de lui-même plus tard, et nous aussi de nous décentrer de notre vision d'adulte pour être là, présent, au niveau de l'enfant, avec un langage d'enfant, avec une sensibilité d'enfant, pour l'accompagner.
0: Être prêt à prendre le temps nécessaire pour, par exemple, faire une petite tombe pour le hamster, enfin des choses comme ça, où on prend à cœur finalement les soucis de l'enfant, mais où on l'aide aussi à ne pas dramatiser peut-être. Il y a les deux côtés.
1: Ces notions vont ensemble au travers du nécessaire accompagnement.
0: Hein. Et l'écoute active.
1: Et plus tard, quand une personne sera en difficulté, en dépression, on devra aussi, soit pour aider cette personne à sortir, soit pour aider quelqu'un à apprendre qu'il faut être là, en écoute active, en silence, et ce qu'on appelle l'accompagnement. Donc un enfant qui aura été accompagné de la façon que vous avez expliqué là, saura plus tard, lui aussi, être un accompagnateur, et c'est une meilleure façon de le préparer à assumer ces choses-là.
0: Donc on le voit comme toujours, un besoin d'essayer d'analyser la situation et d'être capable aussi de prendre ce recul et ce temps, et puis se dire que tout ce qui est préparé en amont va nous aider à vivre le présent quand peut-être les difficultés feraient qu'on n'en a pas la capacité.
1: Oui, et puis pour ajouter quelque chose d'autre à cette notion, c'est au travers des notions de discipline. Parce que il y aura toujours un pouvoir au-dessus de nous quand nous serons adultes, et il faut nécessairement accepter déjà l'autorité durant notre enfance pour pouvoir la supporter plus tard.
0: Une discipline qui nous aidera à vivre le présent et le futur. Christophe Selmar, je vous remercie. Je vous dis à très bientôt.

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2: Alors là, on a eu une enfance assez difficile parce que mon père, malheureusement, a eu des problèmes de boisson. C'était un alcoolique. Donc, ça l'a amené des grosses tensions dans la famille. Ça a été difficile. Ça a été difficile pour ma belle-mère. Ça a été difficile pour les enfants. J'ai vu mes frères les plus vieux se droguer vers l'âge de 14-15 ans, commencer à consommer de la drogue. Alors, je disais rien. Je les regardais se droguer. Mais je sentais que eux, ils avaient une puissance, un prestige, un pouvoir parce qu'ils se droguaient, parce qu'ils étaient rebelles aux parents, parce qu'ils réussissaient à faire des choses que moi, j'avais même pas envie de faire à ce moment-là. À ce moment-là, j'avais envie d'avoir une vie rangée, une vie casée. Donc, qu'est-ce que j'ai fait? C'est que j'ai suivi des cours de patinage artistique pendant 6 ans. J'ai enseigné moi-même le patin artistique pendant 3 ans. J'ai intégré les cadets parce que je trouvais une vie sociale intéressante. J'ai été dans les cadets de l'air, j'ai gradué caporal, j'avais réussi à me faire une petite vie, mais au fond de moi, il y avait un creux, il y avait quelque chose qui était jamais répondu. Il manquait un amour, il manquait un respect, il manquait un pourquoi. Alors moi, j'ai fait un choix, un bizarre de choix, c'est que j'ai voulu me diriger vers des gens qui prenaient de la drogue. Alors ils m'ont enseigné, j'ai demandé comment on prend de la drogue. Alors j'ai appris à fumer, j'ai appris à rouler des joints, j'ai appris à prendre de la coke, de la mescaline, de la drogue dure. Étant donné que je consommais de la drogue, il a fallu que j'en vende. Et il y a un de mes clients à qui je vendais beaucoup, qui consommait beaucoup, et il m'a dit « Nicole, on part-tu sur un petit party? » OK, alors on est parti, mais le party a duré 3 jours, 3 nuits. On a été sur la brosse, hein, qu'on appelle ça la brosse. Et là, il me demande à la fin de notre petite randonnée, il dit « Nicole, tu viendrais-tu faire une dernière ligne de coke? » Alors je rentre chez lui, tire une ligne de coke, et là, il me dit que ça va pas bien dans sa vie, qu'il est malheureux, qu'il est triste, qu'il veut se suicider. Et moi, à ce moment-là, le conseil que j'avais à lui donner, c'est « fais-le ou ben tais-toi ». C'était carrément ça. Mais malheureusement, il est descendu en bas et il s'est tiré une balle dans la tête. Et moi, j'étais en haut. Et j'ai entendu la détonation. Je suis partie de là. Et ce fut la dernière fois que j'ai vendu de la drogue de toute ma vie. J'ai eu la visite de la police. Et j'ai eu un dossier criminel. J'ai déjà fait un peu de prison. Et un dossier criminel, j'en avais un. Donc, ça, c'était pas ce qu'il y a de mieux dans la vie. À la suite de ça, il y a passé quelqu'un chez moi qui vendait de l'assurance. Et j'ai dit, bon, je vais aller suivre un cours pour vendre de l'assurance. Ça semble être payant. Ça semble être une place que je peux faire de l'argent. Je suis allée suivre un cours à Montréal. C'est un cours de 2 semaines. Et là, à Montréal, j'ai vu un jeune homme. Un jeune homme qui avait 22 ans, 2 enfants qui étaient mariés puis qui étaient différents des autres parce que lui, des jokes à double sens, il en faisait pas. Il était sérieux, mais pas plate. Il était le fun. Fait que je suis allée vers lui puis je lui ai dit, écoute, toi, t'as quelque chose de spécial que les autres ont pas. Tu peux-tu me dire c'est quoi? C'est là, il me pose la question. Il dit, est-ce que tu connais Jésus-Christ? Ben, j'ai dit, ce que je connais de Jésus, c'est qu'il est né dans une crèche puis il est mort sur une croix. C'est ça que je connais de Jésus. Ben, il dit, veux-tu venir à l'église avec moi pour en apprendre plus? Et là, il m'a raconté un petit peu son témoignage personnel. Il m'a dit qu'avant, il était dans les autobus, il était pickpocket, il volait les gens, les femmes dans les sacoches, puis il avait les cheveux longs jusque-là. Mais c'était vraiment pas l'image du gars que j'avais devant moi. Fait qu'il m'invite à l'église, moi je dis oui. J'ai rien à perdre, je vais à l'église. Ce soir-là, une grosse orage, la voiture glisse sur le bord du fossé, on s'est jamais rendu à l'église. Notre cours d'assurance allait se terminer, c'est vers les 2 semaines de la fin. Il me donne une page avec des noms d'églises décrits dessus dans la province de Québec, puis il me donne un conseil. Il dit, Nicole, si tu veux vraiment connaître Dieu, il dit, un jour, va dans une église évangélique. Alors moi, je repars avec ce conseil-là. Arrive la période des fêtes autour du 25 décembre. Je descends à Victoriaville parce que je viens de là, de ma région familiale. Je vais là, il y a un party de famille, ça se passe pas bien, j'aime pas ça, j'aime pas l'atmosphère, je me sens pas bien dans ma famille. J'ai encore une fois une recherche d'identité qui se fait et j'avais commencé à lire la Bible, j'avais commencé à lire le Nouveau Testament et j'avais trouvé qui est mon frère, ma sœur, mon père, ma mère, c'est le seul qui fait la volonté de Dieu. Alors, dans ma tête, c'était devenu l'idée déjà d'aller à l'église. Fait que je m'en viens sur l'autoroute 20 entre Victoriaville et Québec et je pleure. Et je pleure parce que je suis écœurée de la vie. Je veux me suicider. C'est carrément ça. Je me dis, je rentre-tu d'une vanne, ben d'un coup que le chauffeur meurt pas ou il y a toutes sortes de scénarios qui se passent dans ma tête. Alors, je suis sur la 20 et je pleure. Mon visage est défait tellement je pleure. Je me regarde dans le miroir. avant, je me reconnais quasiment pas. Mais là, je crie parce que j'ai 27 ans. Là, je crie à Dieu, j'ai dit, toi, là, si t'existes, réponds-moi. Fait que je veux pas vivre les 27 années qui s'en viennent comme les 27 qui viennent de passer. J'étais tellement profondément dans mon cœur, j'étais tellement sérieuse, là, que c'était sûr, là, que Dieu fallait qu'il me réponde, là. Alors, je suis arrivée chez mon frère, parce que je demeurais chez mon frère à Québec à ce moment-là. J'ai pris l'annuaire téléphonique, j'ai ouvert, j'ai cherché Église évangélique. Le conseil m'était revenu dans la tête un an après. J'appelle à l'Église évangélique, je veux pas me dévoiler trop. On m'invite pour terminer l'année. Venez finir l'année avec nous le 31 décembre, il y a une petite soirée, puis vous allez être bienvenus. Le 31 décembre arrive. Et là, j'entre dans cette église-là, et on me reçoit avec beaucoup de respect et de politesse. Quelque chose que j'ai aimé beaucoup. On m'a dit « Bienvenue, madame ». Et moi, me faire dire « madame », là, c'était la première fois de ma vie que ça arrivait, qu'on me traitait de « madame ». Alors, je suis entrée là et les gens étaient assis autour d'une table, prenaient un café puis des beignes pour m'inviter à m'asseoir. Alors, j'ai regardé un petit peu, j'ai vu une dame qui avait beaucoup de tatous. Alors, moi, je me suis dit « ben elle, je peux y faire confiance, je vais aller m'asseoir à côté d'elle ». Alors, elle m'a demandé « qu'est-ce que je venais faire ?» J'ai dit « j'ai 27 ans, une tête, ses épaules, deux bras, deux jambes, je veux faire le bien, mais j'y arrive pas. » Puis elle avait pas directement la solution qu'il me fallait, elle m'a présenté quelqu'un d'autre. L'autre personne me dit « qu'est-ce que t'es venu chercher ici ce soir? » Ben, j'ai dit « j'ai 27 ans, une tête, ses épaules, deux bras, deux jambes, je veux faire le bien, mais j'y arrive pas. » Il m'a regardé, il dit « crois-tu en Jésus-Christ? » J'ai dit « oui, je crois qu'il est, je sais qu'il est né dans une crèche, qu'il est mort sur une croix. » Mais il dit « tu crois-tu? Est-ce que tu crois que t'es pécheresse? » La même question que m'avait été posée en 81. Mais là, j'étais convaincue que j'avais fait du mal dans ma vie. Alors, j'ai dit, oui, je suis pécheresse. Mais il m'a pas laissé comme ça. Veux-tu être pardonné? Alors, je sais pas si vous savez, mais quand j'ai suivi mon cours pour vendre l'assurance, il y avait une réquisition avant. Il y avait un procédé. C'est pour pouvoir suivre mon cours pour vendre l'assurance, il a fallu que je demande pardon officiellement à la justice pour mes dossiers criminels que j'avais. Alors, il a fallu que je fasse des démarches dans ce sens-là. J'avais déjà fait une demande pardon judiciaire. Je l'avais eu. J'avais été blanchie du côté judiciaire. J'avais pu suivre mon couvent de l'assurance. Maintenant, on m'offrait le pardon céleste. Alors, on m'a demandé, veux-tu être pardonné? J'ai dit oui. Alors, puis j'ai dit, en plus de ça, j'ai commencé à lire le Nouveau Testament et puis je comprends pas grand-chose, puis j'aimerais le comprendre, puis j'aimerais avoir une vie nouvelle. Alors, la personne en question m'a dit, ferme tes yeux, on va prier. Alors, j'ai fermé mes yeux, j'ai demandé pardon pour ma vie passée. J'ai reçu Jésus-Christ comme mon sauveur dans ma vie. J'ai cru qu'il était mort pour mes péchés. Ensuite de ça, j'ai demandé une vie nouvelle. J'ai demandé la compréhension de lire les Saintes Écritures puis de comprendre quelque chose là-dedans. Et j'ai fermé mes yeux et c'était merveilleux. Et j'ai dit « Amen ». Dieu a régénéré ma personne, a régénéré mon langage, a régénéré mon intelligence. Et après ça, ben j'ai trouvé un mari. On s'est mariés le 13 juillet 1991. Et ensuite de ça, il y a eu 4 enfants qui sont venus. Et maintenant, je travaille dans un milieu scolaire. Je suis surveillante, brigadière. Je conduis des autobus. Dieu a permis que je suive mon cours pour conduire des autobus. Fait que j'ai une vie extraordinaire. Et par la grâce de Dieu, je suis justifiée.
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